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0: Vous êtes à l'écoute de Radio Air Libre, et sur Radio Air Libre, c'est l'heure de l'agenda culturel de la semaine, comme chaque jour, même heure, même endroit. Et je vous donne quelques activités, je mets en avant quelques activités qui se dérouleront dans la semaine du 2 au 8 juillet. Et donc une semaine à l'avance, de façon à vous permettre de réserver quand c'est nécessaire et de vous documenter, d'aller visiter le site éventuellement des organisateurs pour plus de détails. Moi, j'attire effectivement votre attention sur une série d'événements, de concerts, d'expositions, etc., etc. Mais je ne rentre pas dans le détail de la tarification, des horaires d'ouverture, etc., etc. S'il faut réserver ou pas, donc un bon conseil, c'est effectivement d'aller sur le site de l'organisateur. En fond sonore, Stickmen, un trio tout à fait étonnant et dont on attend la sortie d'un nouvel album très bientôt. Ici, c'est un enregistrement public réalisé à Elkton dans le Maryland. Stickmen. Alors, on rentre en pleine période de vacances d'été. Alors, certains endroits terminent leur saison et reprendront leurs activités en septembre, voire en octobre. D'autres organisent des activités spécialement pendant les 2 mois de vacances pour qu'un maximum de gens puissent y en profiter. Et puis, il y a ceux qui font toute l'année. C'est le cas du Music Village dans le centre-ville, avec souvent du jazz. Et parfois aussi des choses plus larges, comme le jeudi 2. À 20h30, 2 juillet, le meilleur des années 70 et 80 avec la chanteuse Natasha Woods et des musiciens qui l'accompagnent, dont entre autres Patrick Deltor à la guitare. Le vendredi 3, au Music Village, un hommage à Bob Marley avec Mathieu Van à la batterie et au chant. Et parmi les autres musiciens, il y a entre autres Bilou Donneux à la guitare et au chant. Le samedi 4, Swing avec les Légendes, par le Rat Pack Tribute, avec entre autres Mathieu DeWitt, oui. Et puis le dimanche 5, Marco Olita and the Bluesers. Alors Marco Olita à la guitare et au chant, le concert sous le titre Almost Blue Night. Le 6, Old Love, un hommage à Eric Clapton avec entre autres Manu Picardi, à la guitare et au chant. Le mercredi 7, Lior Zemak Quartet. Lior, c'est un guitariste. Le titre de la soirée, Beyond Standards, comme ils l'ont mis sur le site, à mon avis, il manque un mot. Lior Zemak Quartet, avec entre autres Vincent Tecal au sax. Et enfin, le mercredi 8, Bram Waterson Trio. Bram Waters au piano, bien entendu. Et il y aura entre autres à la batterie Lionel Bevens. Le Music Village au 50 de la rue des Pierres. Un jet de pierre de, pour ne pas dire autre chose, de Manneken Pis. En ce début d'année, METX qui réunit une série de musiciens, aussi des groupes de jeunes, etc. METX sera présent avec 2 de ses groupes dans des activités de quartier. Alors il y a d'abord le 3 juillet à 20h30, Banda Quetzal, Brass Band, qui sera à Nayat, à XL, place Sainte-Croix. Je ne connais pas l'endroit, donc il faudra peut-être un peu chercher. Et puis le lendemain, le 4 juillet, Brutal sera à Flagey, à différents moments. À Flagey à 17h15, à Fernand Coq, place Fernand Coq, donc 18h15, et place Sainte-Croix, donc retour, qui se repère la place Flagey, à 20h15. Banda Quetzal et Brutal, donc. Alors, depuis de nombreuses années déjà, le Nova participe à l'animation sous le titre Plein Open Air. des projections de films, des concerts, des balades, des débats, et le tout en plein air, évidemment, on profite du beau temps. C'est gratuit en prime. Et le premier en date, les 3 et 4 juillet, ça se passera à l'usine Audi à Forêt, usine qui est vide, comme vous le savez. Et il y aura encore d'autres choses qui se passeront, mais je vous l'annoncerai la semaine prochaine, entre autres à Anderlecht, au stade Verdon, que très peu de gens connaissent, même s'ils habitent à Anderlecht. Il y aura encore des choses qui se passeront plus tard, mais en tout cas, sachez déjà donc que la première séance a lieu les 3 et 4 juillet. Alors, aussi, un des événements immanquables de l'année, c'est évidemment le festival Bruxelles. Alors, l'édition 2026 s'étendra sur 3 jours. Il y a effectivement un concert d'ouverture le 3 avec Dafer Youssef. Concert à 20h30. Alors, c'est du jazz urbain ethno. Le 4, Bruxelles Urban Ethno avec des tas de groupes dont Jaune Toujours. Et là, ça commencera à 13h30 déjà. Le lendemain, le dimanche 5, Bruxelles Jazz avec également des groupes. Cette année-ci, il me semble que c'est moins connu. Ce sont des gens moins connus, en tout cas dans les milieux du jazz et du jazz belge. Mais ça ne veut pas dire que ce n'est pas un choix intéressant. C'est peut-être un choix qui a été fait spécialement pour nous faire découvrir des gens qu'on ne connaît pas. Le 3, le 4, le 5 au Théâtre de Verdure pour Bruxelles 2026. Et puis le 5, c'est le dimanche 5, on sera aussi le premier dimanche du mois. Et le premier dimanche du mois, il y a toute une série de musées qui sont gratuits. Et par exemple, à Bruxelles, Art en Marche, ou encore Contre-type, La Fonderie également, etc., etc. Donc profitez-en pour aller visiter, et vous avez la liste complète sur le site de Art et Public, Art au pluriel et Public également. Alors, la maison CFC organise ces temps-ci des visites guidées sous le thème de la ville, de l'architecture, etc., etc. Et on commence par la série Panorama sur la ville, à la découverte des belvédères bruxellois. 5 balades, dont il y en a déjà 2 qui se sont passées. Et donc, je vous annonce la 3e, Place Royale, Mont des Arts, c'est le 4 juillet. À 11h avec Christian Loire, qui est quelqu'un de l'ULB et qui fait également partie de la Commission royale des monuments et des sites, un connaisseur donc de Bruxelles et particulièrement de son architecture. Le 4 du 7 à 11h, rendez-vous sur place Royale. Et toujours des choses qui sont mises en route par la maison CFC, des visites guidées sous le thème modernisme et brutalisme bruxellois à Ixelles et à Uccle. Fait référence à un livre de Jacinthe Gigou, historienne de l'art. Et le 5, le dimanche 5 à 11h et à 14h, il y aura le thème L'empreinte de Louis Hermann de Koning, qui était un des architectes effectivement. Donc son empreinte laissée dans le quartier de Fort Jacot. Rendez-vous sur place, visite de maisons emblématiques, nous dit-on, dans cette série de visites guidées organisées par la maison CFC. C'est donc là qu'il faut aller chercher plus d'infos. Enfin, une exposition pour terminer, une exposition qui se poursuit jusqu'au 8 juillet et qui a lieu à la galerie Vertige, Anderlecht, rue de Veued, numéro 60. Sous le thème silence. Si le silence était plus fort que les mots, s'il est d'or, il peut aussi être de plomb. Oser exprimer ce qui est enfoui, tu et non dit. Silence propice à la méditation, etc., etc. Exposition donc du lundi au vendredi de 10 à 12h30 et de 13h30 à 16h jusqu'au 8 juillet au 60 de la rue de VUL, la galerie Vertige à Anderlecht. Alors si vous avez des annonces à nous faire parvenir pour cet agenda culturel, n'hésitez pas. Et pour ce faire, je vous suggère d'utiliser l'adresse info@radioairlibre.net. info@radioairlibre.net, Radio Air Libre en un mot et au singulier. Dans quelques instants, la suite de nos programmes sur Radio Air Libre.
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0: Merci. La première fois où je l'ai vu, c'était en 1964. Claude Méret.
1: La violence est la seule chose qui reste, quel que soit le régime.
2: Ces mesures arbitraires comme ça démontrent bien la nature du régime.
1: La violence est la seule chose qui reste, quel que soit le régime.

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0: Ô Belgique, ô mère chérie, à toi nos cœurs, à toi nos bras, à toi notre sang, ô patrie, nous le jurons tous, tu vivras toujours grande et belle, et ton invincible unité.
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Alors, qu'est-ce que tu dis d'être en 4? Je ne m'entends pas. Est-ce que c'est normal? Je ne m'entends pas. J'ai eu l'occasion de découvrir deux superbes expositions à Beaux-Arts, avec comme lien commun le concept de beauté, son incarnation, principalement féminine, sa création, position sociale et son extension sociale.

Alors, pour ça, je vais quand même essayer de parler. J'ai eu l'occasion de découvrir deux superbes expositions à Beaux-Arts. Non, je m'entends pas, ou alors, je sais pas, non, je m'entends pas. Est-ce que je dois m'entendre?

0: Les soyeux du dimanche.
1: C'est quoi un soyeux?
0: Les soyeux du dimanche.
2: Un fainéant.
1: Quelqu'un de joyeux.
3: Soyeux, terme picard et wallon, signifiant fouteur de merde, empêcheur de tourner en rond.

0: Bonjour Manu.
1: Bonjour Luc. Alors, c'est la 26e édition aujourd'hui.
0: Tout à fait. Et donc, on s'améliore à chaque fois. Donc, ça sera la meilleure.
1: Certes.
0: Alors, aujourd'hui, qu'est-ce qu'on a au menu de ce dimanche ? On a plusieurs choses. On a d'abord une rencontre artistique qui a eu lieu, et qui a lieu toujours maintenant d'ailleurs, à Namur, avec l'artiste...
1: Chill Poppy. Donc, si vous vous souvenez, on a déjà parlé de cet artiste transgenre, puisqu'on en avait, on avait évoqué cette particularité dans l'émission de la censure dans l'art, enfin la séquence sur la censure dans l'art. Et puis, on a d'autres séquences, Luc.
0: Tout à fait. On a une séquence de Christian qui n'est pas là aujourd'hui, qui a quitté notre équipe, mais qui nous a fourni de la matière. Alors on va partiellement utiliser ce qu'on a déjà reçu.
1: On va parler de ses coups de cœur pour des expositions à Beaux-Arts. Et enfin, on a encore, dis-moi tout.
0: On a encore un bref du mois, en tous les cas. Sur trois nouvelles, donc vous savez, les brefs du mois, une séquence de plus ou moins 6 minutes qui critique, démolit, qui est de mauvaise foi, hein, disons-le, et souvent très vrai quand même. Voilà. Et puis, on a encore la séquence,
1: de Martine
0: qui était annoncée la fois passée, mais qui n'a pas pu se placer, c'est le gang des vieux en colère.
1: Voilà, on lui fait un gros bisou à Martine qui
0: Tout
1: est en vacances, là.
0: Tout à fait. Voilà, écoutez-nous bien partout dans le monde. Et c'est parti justement pour la musique que voici.
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0: Vous aurez reconnu Boris Vian, la Java des bombes atomiques. C'est de circonstance, même si le monde a déjà vécu ça dans les années 63 avec la crise de Cuba. Mais c'est vrai qu'avec les fous qui nous dirigent, on n'est pas prêt, on est plutôt prêt que ça se remette peut-être en route.
1: À un moment.
0: Alors c'est peut-être ça le problème, justement, c'est que ce sont des fous qui nous dirigent et qu'on ferait mieux de s'en occuper peut-être nous-mêmes. Voilà. Et donc maintenant, on va attaquer la séquence.
2: Sur notre artiste transgenre, Chill Poppy, voici donc une interview réalisée à Namur même. Voilà, voilà.
0: Oui, eh bien, on va l'écouter après et on va directement passer au texte de Christian.
2: D'accord.
0: D'accord.
2: D'accord.
0: Donc c'est parti et on écoute d'abord Lady Gaga, Born This Way.

0: Chill Poppy, bonjour.
1: Bonjour.
0: On se rencontre aujourd'hui parce que il y a eu ce jeudi dernier un vernissage de ton exposition photo ici à Namur. On peut dire qu'il y a une petite vingtaine de photos qui sont exposées et la thématique, je dirais, de cet ensemble de photos, c'est la thématique transgenre. Est-ce que tu peux nous en dire un peu plus à propos donc de cette thématique ?
1: Voilà, bonjour. L'exposition a été mise sur pied dans le cadre des Fiertés Namuroises, qui se met aussi au niveau temporel, à un moment où moi je souhaite explorer ma féminité transgenre. Et donc c'était pour moi adéquat et opportun justement d'amener dans ma photo qui a toujours été la recherche de la féminité, d'amener la recherche de la féminité trans aussi comme étant un concept et qui pour moi n'est pas à part de la féminité normale. J'aime pas le mot normal, mais bon, je cherche mes mots. Alors mon approche en fait dans le cadre de cette exposition, c'était de mettre en avant la féminité transgenre, qui pour moi fait partie de la féminité en général, qui n'est pas différente. Et comme on était au moment des Fiertés Namuroises, et on est juste en fait à côté de la place où se tenaient les Fiertés Namuroises, pour moi c'était justement opportun de pouvoir montrer ces photos-là dans ce cadre-là, à ce moment-là, et d'amener éventuellement les gens qui passent à se poser des questions, à découvrir ce que peut être la féminité trans, sachant que mes photos sont relativement sensuelles, explicite dans la nudité, mais voilà, le corps de femme est exposé à tout venant dans la société dans laquelle on vit. Ben pour moi, il n'y avait pas de raison de faire une exception pour les femmes transgenres et de me dire, ben voilà, c'est des personnes comme les autres et c'est pas parce qu'il y a un zizi en plus que ça devient une image taboue. Et c'est pour ça que moi, mes photos, elles sont comme elles sont et on voit la personne dans son entièreté. Alors évidemment, il n'y a pas que de la nudité, il y a aussi la sensualité, il y a des photos où les personnes sont habillées, etc. Mais j'ai voulu justement explorer les différentes facettes de la manière dont on approche la photo féminine ou des femmes de manière générale et me dire, ok, je pars et je travaille avec des modèles transgenres et pour moi, ça ne change rien.
0: On s'est déjà rencontrés à l'occasion d'une exposition namuroise également. Il s'agissait de la censure dans l'art. Et là, on avait eu l'occasion d'observer quelques-unes de tes photos déjà. Est-ce qu'on retrouve quelques-unes de ces photos-là, ici, dans cette exposition chez Juliette, ici, à Namur ?
1: Alors, les photos que j'avais faites au moment de la censure étaient des photos de modèles femmes pures, femmes cisgenres. Et donc, il n'y en a pas ici. Mais l'exposition sur la censure m'a fait comprendre en fait que je me mettais moi-même des barrières par rapport à ce que je me permettais et ce que j'osais montrer. Et ça m'a permis justement d'explorer plus en avant la féminité dans son entièreté, le corps dans son entièreté et pas me limiter à certaines choses. Je pense que s'il n'y avait pas eu la photo sur la censure, j'aurais peut-être pas fait cette exposition aussi parce que j'aurais mis des barrières par rapport à ce que j'osais montrer.
0: Il y a eu, il n'y a pas longtemps, elle se termine maintenant d'ailleurs, une exposition de photos que tu as réalisée. Et cette exposition avait lieu à Etterbeek. Quelle est la différence entre l'exposition ici, présente actuellement, et l'exposition d'Etterbeek ?
1: Alors l'exposition d'Etterbeek était une exposition pivot dans mon approche artistique. Elle s'appelait Féminité avec un T à la fin et pas TE accent aigu pour déjà amener la position, l'aspect transidentité dans cette exposition-là. Mais c'était pour moi une exposition pivot dans ce sens que j'ai rendu hommage à toutes les modèles femmes avec lesquelles j'ai travaillé avant parce que j'ai commencé la photographie avec des modèles femmes. Et j'ai voulu justement faire le switch, la transition vers la suite, ce vers quoi je me dirigeais déjà à ce moment-là, qui étaient les photos liées à la transidentité. Et donc, c'était une expo avec toutes des photos féminines. Et il y avait aussi une partie qui était mon parcours personnel et adjoint à ça, des photos déjà dans un cadre transidentitaire.
0: Et justement, des photos personnelles, on peut dire que en général, tes expositions, y compris l'exposition d'Etterbeek, sont des expositions où tu exprimes ton parcours, où tu exprimes tes ressentis, où tu exprimes tes changements.
1: Oui, en fait, mon approche à la base a été en fait la recherche de la féminité avec un grand F, ou du monde de la femme avec un grand F. Je ne veux pas que ce soit un petit adjectif, je veux que ce soit un vrai nom propre. Et donc ça m'a permis de découvrir tout un monde, et in fine, ça a permis aussi, et c'est là le lien avec justement mon parcours personnel, c'est que ça a permis, évidemment pas tout seul, mais ça a porté sa pierre à l'édifice qui était de découvrir en fait ma propre féminité et de devenir une femme trans. Et donc tout ça en fait c'est un fil sous-jacent, c'est ce qui m'a un petit peu porté et qui m'a aidé à évoluer, à découvrir le monde que je ne connaissais pas en tant que comme cisgenre.
2: CIS, cisgenre, se dit d'une personne dont le corps est en adéquation avec le genre ressenti par la personne en question.
1: Et justement, de me sentir bien en tant que femme et d'avoir justement pu rencontrer toutes ces personnes qui avaient chacune leur personnalité, leur dimension. Et ça m'a soutenu en fait dans mon parcours, même si c'était pas un soutien direct, frontal, enfin dans le bon sens du terme, c'était indirect, c'était sous-jacent. Mais voilà, ça me suit depuis avant mon questionnement, et ça continue puisque maintenant je suis parti justement dans la transition complète au niveau de la photo. Et donc voilà, ça c'est la partie privée qui juxtapose la partie artistique. Donc c'est vraiment une expression de moi, ça c'est clair.
0: La toute première exposition, je dirais, où on peut ressentir ce changement de genre, enfin le début en tout cas de ce transgenre, c'est quelle exposition ?
1: Alors la première exposition majeure dans mon parcours, c'est aussi fait à Namur. Elle s'appelait Coming Out. C'était une expo justement importante pour moi, dans ce sens que c'était la première expo avec que mon travail, enfin on était deux personnes, mais genre c'était pas une expo collective où j'avais 3-4 photos, non, j'avais une bonne vingtaine de photos qui étaient mises en avant, et c'était une exposition qui s'est tenue au début de mon questionnement, enfin on était dans les premiers mois, et au cours de cette exposition-là, moi j'avais déjà justement amené une photo qui était une photo un cri dans la découverte de ma féminité, et qui était en fait une photo non binaire. Alors moi d'habitude je travaille vraiment le noir et blanc, c'est ce que je préfère, c'est ce qui donne le mieux, mais ça c'est une photo que moi je considère comme post-apocalyptique, qui est vraiment dans des jaunes pétants, et on sent bien, il y a une lourdeur dans la photo, le modèle, ben voilà, c'est non binaire, donc c'est Léa modèle, si on veut utiliser le terme inclusif, est enchaînée, elle a les yeux bandés, donc c'est vraiment, il y a toute une puissance, il y a un cri en fait qui ressort de cette photo-là, et donc c'est vraiment déjà au tout début du parcours qu'a eu ma première exposition, et donc c'est vraiment la première étape en fait dans la mise en avant de ce que j'ai créé de manière artistique. Avant ça, j'ai travaillé de manière autonome, à apprendre à faire des photos, à rencontrer les modèles, faire les shootings, voir quelle était ma patte, voir ce que j'aimais bien faire. Mais je n'avais pas encore exposé. Donc là, on était vraiment à la toute première, qui était déjà pour moi très importante à cause de ça.
0: Une autre question à poser, qui est une question toujours un peu personnelle, mais qui nous amène à cette

0: j'ai commencé à l'écrire avant mon questionnement identitaire. Donc on est vraiment dans ma masculinité et on est vraiment dans la recherche en fait de la sensualité. Et on parle en fait aussi d'une relation toxique que j'ai vécue juste avant. Et donc j'étais vraiment dans une période très très noire que j'ai dû exorciser de cette manière-là. Et dans le livre, on montre en fait, enfin les échos que j'ai, c'est qu'il y a beaucoup de noirceur, de dureté, parce que c'est une relation toxique, mais aussi beaucoup de bienveillance, beaucoup de belles choses, de soutien, parce que j'ai rencontré beaucoup de personnes. Et en fait, on se retrouve juste avant mon questionnement par rapport à la transidentité, par rapport à mon genre. Et donc, je pense que ça fait partie des choses qui m'ont secoué, qui m'ont amené à rencontrer des gens. Et le fait que j'ai rencontré ces personnes-là bienveillantes m'a permis d'avoir un soutien dans mon entourage. Ce qui fait qu'au moment où j'ai eu ma transition, parce que ma transition, le questionnement de genre s'est fait du jour au lendemain. Donc, c'est pas quelque chose que je traîne depuis mon enfance. C'est vraiment une question de quelques jours, mais voilà, c'était la surprise inattendue. Et moi, je me dis, la vie, en fait, m'avait permis d'être bien entourée. Et elle m'a dit à ce moment-là, OK, je te mets ça sur ton chemin, maintenant tu le gères. Mais j'étais justement bien entourée, donc j'ai pu, moi, avancer de manière bien, avec le soutien bienveillant, de manière positive, et de bien le vivre, en fait. Et quand j'entends beaucoup d'échos, ou quand je lis des histoires de personnes transgenres plus jeunes, il y a beaucoup de souffrance, il y a beaucoup de difficultés, même dans la rue. Enfin, c'est pas évident de vivre cette transition-là. Mais moi, j'ai eu la chance qu'elle est arrivée tardivement, que j'étais bien entouré, que j'avais ma maturité. Et donc, tout ça, ça a été bien vécu. Et donc, oui, voilà, j'avais mon histoire d'avant qui était bien secouée. Et ce livre explique une partie de ma partie masculine, enfin, une histoire noire que j'ai vécue quand j'étais justement dans ma masculinité.
1: De manière plus large, ce livre peut aider des gens qui sont à la recherche de leur identité transgenre?
0: Alors c'est un livre qui aborde très peu la transidentité. C'est plus une recherche, liée à la sensualité, découvrir son corps, faire des expériences avec d'autres personnes de manière intime. Donc c'est une tranche de vie, un témoignage, plus qu'une aide par rapport à d'autres personnes. Après c'est très érotique. Donc ça peut aussi intéresser un public qui cherche des écritures plus érotiques, mais ça va pas aider les personnes transgenres. Par contre, ça peut donner des pistes à des personnes qui ont des difficultés justement à trouver une certaine sensualité et peut-être que ça peut les aider dans ce cadre-là.
1: Merci, c'est intéressant. Je vais lire ce livre et je donnerai mon impression à la radio aussi.

0: Il y a des photos qui m'ont impressionnée ici chez le Poppy. Il y a notamment la photo dont tu as parlé qui est en couleur, la seule photo en couleur. Je la trouve effectivement extrêmement lumineuse, explosive et on dirait presque le soleil qui éclate là derrière le personnage central. Effectivement, le ressenti est assez vif et rayonnant de cette personne. Voilà, je voulais simplement dire qu'il y a des photos qui valent la peine ici, qui valent le détour. Il y en a une autre aussi qui m'a impressionnée, c'est quelqu'un qui fait une figure de yoga, une figure de chandelle. La chandelle, et visiblement, cette photo a été déjà présentée dans une grande dimension. Tu peux m'en toucher un mot ?
1: Oui, donc en fait, c'est une, donc ici, c'est une photo d'une personne trans qui, en effet, fait la chandelle, la position yoga, donc avec les pieds en l'air et qui se tient sur la nuque. Il faut un petit peu connaître la position yoga pour la visualiser. Mais c'est une personne, en fait, qui est présentée en partie dans sa nudité. Donc on voit tout à fait les attributs des personnes transgenres, les personnes hommes qui ont transitionné vers la féminité. Au niveau, on voit, j'ai utilisé le mot, mais on voit le zizi de la personne, on voit sa poitrine, elle porte un masque vénitien qui cache son visage, et aussi une ceinture, un corset qui est mis au niveau de la taille pour un petit peu arrondir les formes des hanches, pour renforcer en fait le visuel féminin de cette personne. Et donc c'est une photo qui a en effet été exposée dans une autre galerie, dans un format 1m50 sur 2m50, qui était au départ dans le cadre de Chambre avec vue à Namur, dont le sujet était hors norme. Donc je m'étais permis justement de faire un grand format de cette photo-là et de montrer cette dimension transgenre dans cette forme-là. Mais c'est une photo qui, après un certain temps, a été descendue et censurée parce qu'en fait, elle choquait trop certaines personnes. Et des échos que j'ai eus, il y a des personnes en fait qui rigolaient de la photo. Il y a des personnes qui se sont prises en selfie devant la photo. Donc on sentait bien qu'il y avait des ondes négatives que certaines personnes amenaient en voyant cette photo-là. Après, il y a eu beaucoup d'échos positifs en disant d'oser mettre ce genre de photo-là en avant, de montrer en fait le corps des personnes transgenres dans un grand format et en fait d'interpeller les gens, parce que pour moi la photo que je fais, le but aussi c'est d'interpeller les gens, surtout que maintenant que je rentre dans la photo liée aux personnes transgenres. Et en plus je ne me cantonne pas à exposer ces photos là dans un cadre purement de la communauté LGBT. Je vais pas dans des bars LGBT, je vais pas dans des lieux d'exposition LGBT. Pour moi, comme je l'ai dit au début de l'interview, la femme trans est une femme comme les autres, et donc il n'y a pas de raison que mes photos soient cantonnées dans un milieu queer ou LGBT. Et donc là on était vraiment dans une galerie, ici on est dans un café en plein centre de Namur, un café ouvert, évidemment c'est pas un café masculiniste pour utiliser ce terme là, je ne sais même pas s'il y en a un Namur ou quoi que ce soit, mais voilà, ici il y a de la bienveillance dans le lieu, mais il y a des personnes de tout âge, de tout genre, de tout sexe, qui viennent et qui rentrent. Et donc, en fait, mon art est comme ça mis en avant, sans tabou. Et les gens prennent, en fait, ce qu'ils veulent de l'art. S'ils ne veulent pas voir, ils ne voient pas. Si ça les dérange, ils sortent. S'ils ne savent pas, si ça les choque trop, si à l'intérieur d'eux-mêmes. Mais ça, c'est leur droit. Mais moi, je ne vais pas me censurer parce qu'il y a des personnes qui ne savent pas, justement, voir certaines choses, voir certaines personnes qui font partie du monde et qui ne doivent pas être exclus du monde, surtout que maintenant, les personnes trans sont quand même assez attaquées dans beaucoup de pays, certains très grands, certains très proches. Et pour moi, voilà, on fait partie du monde normal, et donc moi, je n'exclus pas de lieu sur la base que c'est une exposition trans et que je suis une personne queer.
0: On peut dire que cette photo, c'est un peu le symbole de l'intégration des personnes trans.
1: C'est, pour moi, une aide à l'intégration.
0: Et donc, finalement, ce genre d'exposition aide à la bienveillance et à la tolérance générale sociétale.
1: Du moins, à mettre en avant l'existence des personnes transgenres et pour moi, aider à l'acceptation. Et peut-être pour certaines personnes qui ont du mal avec les personnes transgenres, ça va les renforcer dans leur dans l'opposition qu'ils ont vis-à-vis des personnes transgenres. Mais ça, c'est le droit de chacun. La seule chose, c'est que ben, voilà, ces personnes-là doivent, si elles ont un souci, ben, c'est pas taper sur la gueule des personnes transgenres, c'est juste se dire « Ok, j'ai du mal avec ça, et je suis un être humain normal, et j'arrive à me contenir, à garder mes émotions pour moi-même si elles deviennent violentes et pas commencer à taper du poing, comme malheureusement ça arrive. » Voilà, ça c'est partie des choses, et c'est pour ça que je mets en avant, pour justement rayonner plus, et je pense que plus on rayonne et plus on fait passer le message, plus ça devient mainstream, pour utiliser ce terme anglophone, plus il y a de chances que les gens l'acceptent, et ça vient peut-être un peu aussi contrebalancer le discours masculiniste, qui lui, je voudrais justement un petit peu casser la gueule, si je peux utiliser ce terme-là, aux femmes, y compris les femmes transgenres, mais aux femmes aussi.
0: Donc, quelques symboles, on va dire. Les photos sont ici des symboles, je dirais, d'activisme, voilà. C'est une forme d'activisme de ta part.
1: Oui, oui, clairement.
0: J'ai une autre photo qui m'interpelle, là. Enfin, ce n'est pas vraiment une photo, c'est plutôt, on va dire, un cadre, un miroir, en dessous duquel on peut voir une espèce de clin d'œil à Magritte.
1: Ceci n'est pas une personne cis. Alors, cis est la réduction du mot cisgenre. Le mot cisgenre, en fait, c'est un mot qui définit les personnes qui s'en sentent en phase avec leur genre et leur sexe. Donc, si on peut prendre l'exemple, c'est une personne d'apparence masculine, donc on va dire, utiliser le terme homme, qui se sent homme, ou une femme qui se sent femme. Et c'est par opposition avec les personnes transgenres, qui sont des personnes qui sont, moi, pour ma part, je suis né homme, mais je me sens femme. Donc j'ai transitionné, donc il y a eu des changements au niveau de mon corps, mais à la base, je suis un homme, je suis une femme dans un corps d'homme. Et ici, le clin d'œil à Magritte, c'est il est mis « ceci n'est pas une personne cis », ce qui veut dire que quelle que soit la personne qui regarde le miroir, va voir son reflet, et donc que la personne soit cisgenre ou transgenre, la phrase va fonctionner. Parce que si c'est une personne transgenre, elle va dire « je ne suis pas une personne cis », donc ça fonctionne. Et la personne qui est cisgenre va dire « il est mis, ceci n'est pas une personne cisgenre, ben non, comme Magritte, ceci n'est pas une fille, ben non, ceci est le reflet d'une personne cisgenre, donc ceci n'est pas une personne cisgenre. Donc ça fonctionne avec tout le monde.
2: Aucune exclusion.
0: Voilà,

0: nous vous invitons à visiter l'intéressante exposition de Shilpoppy. Elle devrait se poursuivre jusque fin juin, voire début juillet, au Café-Galerie chez Juliette, place Servet à Namur. Nous remercions bien évidemment l'artiste pour cette rencontre sur place, vous l'aurez entendu, ainsi que d'avoir bien voulu partager avec nous certains moments importants de sa vie. C'est également Shilpoppy qui a réalisé la liste musicale de la séquence, avec Chris Rea dans Joséphine, suivi de Delilah Bonne dans Illégal Alien, ou Étranger clandestin en français, et finalement Lady Gaga dans Bandisway ou aussi Je suis né comme cela. Une séquence réalisée par l'émission LSD sur Radio Air Libre Bruxelles, disponible en podcast sur notre site, juin 2026. Merci de votre écoute. Et donc voilà, c'est ainsi que se termine cette séquence et on a plus d'infos sur la date précise de l'exposition.
1: Oui voilà, elle se déroule jusqu'au 25 juillet, donc à bon entendeur, salut.
0: Et on va lancer la séquence de Christian avec Regarde dehors de Zoé Joséphine. C'est parti.
2: Également que le centre de crise appelle l'apocalypse, un peu la ville.

Je vous avais annoncé des critiques sur les expositions aux Beaux-Arts de la part de Christian, mais ces critiques-là, j'en parlerai plus tard. Laissez-moi vous parler maintenant d'un film, d'un coup de cœur de Christian pour un film réalisé par un monsieur canadien, alors qu'on vient d'avoir des artistes belges ici mis à l'honneur au travers de la chanson précédente et au travers de la séquence de Chill Poppy. Maintenant, on va parler d'un film dont Christian, visiblement, dont Christian a beaucoup parlé déjà. Et voici la critique qu'il nous a proposée. Le film, dit-il, est déjà sorti il y a 15 ans et vous l'avez peut-être vu. Je l'ai revu en préparant une séquence sur la Palestine et j'avais envie de vous en parler. Denis Villeneuve est aussi auteur de scénario avec Valérie Beaugrand-Champagne. Il est inspiré de la pièce de théâtre Incendie de Mouad, elle-même inspirée de la vie de Souha Bekara, militante communiste libanaise, qui fut arrêtée à 20 ans, puis détenue dans la prison clandestine de Qiam pour avoir tenté d'assassiner le général Antoine Ladd de l'armée du Liban du Sud. Qiam se situe au sud Liban. La prison fut transformée par les Israéliens en centre de détention particulièrement efficace. Tout le monde aura compris la signification du mot efficace. Un film que je vous conseille évidemment. Il est accessible gratuitement sur Ovio. On n'est pas certain si le film se déroule en Palestine, au Liban durant la guerre du Liban, mais le réalisateur nous donne quand même de nombreuses pistes. En tout cas, cela se passe au Moyen-Orient, il y a quelques dizaines d'années, dans un contexte de guerre où règnent les factions, les chefs de guerre et les kalachnikovs. Sans oublier le paysage habituel des ruines, de la poussière, des bétons éventrés, de la chaleur, mais aussi du froid de la nuit et du soleil gris. C'est un film d'amour, mais aussi d'horreur physique et surtout psychologique. Ne craignez rien, vous ne verrez que très peu de sang et la torture sera suggérée. C'est un film axé sur des questions auxquelles des réponses s'élaboreront petit à petit grâce à un scénario diablement bien ficelé et brillamment mis en scène. C'est un de mes grands films. Une création que l'on n'oublie pas parce qu'elle a imprimé votre cerveau à tout jamais. Je ne vous dirai rien d'autre, sauf des infos sur les deux premières scènes. Le réalisateur nous montre d'abord des enfants de 8 à 10 ans se faire tondre les cheveux par des adultes armés dans une pièce en très mauvais état. Puis, un gros plan sur un talon marqué de 3 points. Dans la deuxième scène, nous nous retrouvons dans une salle d'archives. Un monsieur compulse des dossiers et semble assez affecté. Le tout est accompagné d'une musique lancinante. Si vous voulez regarder ce film en famille, cela posera peut-être problème pour les enfants. Autant vous avertir, nous dit Christian. Mais en définitive, je n'ai aucun conseil à vous donner. À vous de le voir, bien évidemment. Bonne séance.

0: J'assume.
1: Et donc, on écoutait « Je t'accuse » de Suzanne. Le texte suivant.
2: En réalité, le deuxième coup de cœur de Christian, c'est un coup de cœur livresque cette fois. Le film dont je venais de vous parler était le film « Incendie ». Et cette fois, donc, il s'agit d'un livre intitulé « Les graines du figuier sauvage ». Les racines du figuier sauvage sont redoutables et peuvent dépasser la solidité et la grandeur de l'arbre. Elles recherchent l'eau et creusent, mais se développent silencieusement. Attention à vos constructions si elles se trouvent trop près du figuier, à moins de 10 mètres. Elles risquent alors d'être fortement ébranlées. Voici le contexte. En Iran, après la mort de Mahsajina Amini, le 16 septembre 2022 à Téhéran, la foule, et surtout les jeunes femmes, se soulèvent. Masha, une étudiante iranienne d'origine kurde de 22 ans, a été arrêtée par la police des mœurs pour port de vêtements inappropriés et meurt 3 jours plus tard. Voici le début du récit. Iman vient d'être nommé juge d'instruction à Téhéran, ce qu'il attendait depuis des années. En effet, ce poste lui vaudra non seulement la notoriété et la reconnaissance sociale, mais aussi de plantureux revenus dont il compte bien en faire profiter sa femme et ses 2 filles, Rezvan et Sana, 2 étudiantes. Problème. Les 2 jeunes filles soutiennent la rébellion. La femme d'Iman essaie de ménager les antagonismes et de faire régner la bonne entente au sein de la famille qui sera profondément perturbée par la disparition du revolver de fonction d'Iman. Qui est responsable? Le film prend son temps, nourrit adroitement la montée de la tension. Le délire qui s'empare du père et de la mère auquel fait face la jeune génération qui n'accepte plus la soumission de broncher. C'est un film, pardonnez-moi. Je me suis trompée. Les plans sont superbement éclairés, colorés et soignés. La caméra s'attarde sur les visages qui impriment le film et rendent la fiction vraisemblable. Le film est nettement politique. Tourné vers les conditions extrêmes et courageuses, il ne nous laisse pas indifférents. Il affirme la force de la résistance contre l'obscurantisme politico-religieux, gangréné par des contradictions stupides. Allah n'a certainement pas pu se fourvoir dans cette folie qui n'est qu'humaine. Les Soyeux du Dimanche ont déjà abordé plus d'une fois le sort réservé à Narges Mohammadi, emprisonnée à de multiples reprises, torturée, libérée pour des raisons de santé, gréviste de la faim et connaissant un état très critique. On espère qu'elle tiendra le coup. On espère du fond du cœur qu'elle s'en sortira. Le film est sorti en 2024. Mais reste accessible sur les plateformes. Toutes mes excuses, Christian.
1: Et donc ça, c'était sur le film « Les graines du figuier sauvage ». Et on continue.

Voilà, coup de cœur livresque cette fois. Toujours de Christian. La petite bonne de Bérénice Pichat aux éditions Les Avrils. L'autrice séduit le lecteur dès la première page parce qu'on lit sur une colonne ajustée à droite le témoignage en jeu d'une personne, personnage vraisemblablement isolé dans une pièce étroite. Et ensuite, sur la même page, ajustée à gauche, les dires d'une personne, personnage de sexe féminin. En vers libre, beau, rythmé, agréable et simple. Puis, on tourne la page et les suivantes, et on n'arrête plus. Le texte, toujours en vers libre, n'est plus en jeu, mais en elle. On apprend qu'elle est domestique au service de familles bourgeoises. Elle travaille dur. Elle a un homme. Souvent gentil, sauf quand il a bu. Elle est jeune et mince. Il faut dire, monsieur, que chez ces gens-là, on ne mange pas. On trime. Enfin, on mange quand même un repas par jour. Les armoires sont vides, trop souvent vides. Un repas d'avance, pas plus. C'est la loi qu'elle s'est fixée depuis l'enfance. On retrouve le texte ajusté à droite. Puis, un texte en prose qui nous présente Alexandrine, bourgeoise, mais l'épouse harassée d'un infirme qui se prénomme Blaise. Leur nom de famille est Daniel. Ce sont entre autres ses maîtres. Lui ne parle que très peu. Il a mal, très mal pour sa jeune femme Alexandrine, qui veille sur lui, une gueule cassée pour la France qui essaye d'oublier les amputés de partout, ses horreurs nauséabondes. La France victorieuse va ériger des monuments à ses héros. C'est promis. Plus jamais ça. Avant l'autre guerre, puis les suivantes. Il ne parle que très peu, sauf des yeux, et incite son épouse à accepter l'invitation à une partie de chasse de son amie Irène. Elle rencontrera du monde, soufflera un peu, se détendra. Elle l'a bien mérité. Alexandrine accepte et confie son mari infirme à sa domestique pour un long week-end de détente.

coup de cœur enfin pour le livre Dans la jungle de Adeline Dieudonné. Je conçois aisément, nous dit Christian, qu'on puisse ne pas aimer les romans d'Adeline Dieudonné. La vraie vie, kérosène, reste et dans la jungle. Ils ne font pas rêver, ne nous bercent pas dans une douce langueur, mais nous réveillent et nous éveillent surtout. C'est entre autres la raison pour laquelle on en parle dans les Soyeux du dimanche. Adeline Dieudonné lève généralement les voiles, s'immisce dans la vie des gens, apparemment très fréquentable, ou en tout cas dit sans histoire, bien sous tout rapport et ou discret. Dans son dernier roman intitulé « Dans la jungle », elle s'intéresse aux bourgeois quatre façades du Brabant wallon dont elle est issue. Le récit débute chez un notaire qui reçoit deux mamans. L'une, Judith, est mère d'Arnaud, suicidé, et meurtrier d'Aurélie, son épouse, et de ses deux enfants, Diego et Lily. L'autre, femme, Suzanne, est la mère d'Aurélie, assassinée donc, et grand-mère de Diego et de Lily, également assassinée. On attend Didier, l'ex-mari de Justine, et je passe la parole à la narratrice qui va révéler l'esprit incisif du roman. Didier fait son entrée, jean diesel bleu foncé, Timberland noir, épaisse chemise canadienne. Judith soupire. S'entêter à se donner des airs de rockstar comme ça, à 60 ans passés, alors qu'il siège au conseil communal et qu'il n'a certainement pas touché une guitare depuis 3 décennies. On retrouve dès le début d'écriture satirique, voire cynique, faite de petites touches assassines qui s'amplifieront au fil du récit. On sait dès le départ que le couple a été détruit et l'écriture chirurgicale de l'autrice jouera avec cet avantage sur les personnages pour rembobiner le fil de l'histoire de ce duo. Du premier regard séducteur à la mise en place du confort bourgeois brabançon, mais aussi au piège qui se referme lentement, mais inexorablement, sur Aurélie. C'est une mise en place ainsi de la domination conjugale, de la mécanique de l'emprise, de la lente dissolution d'une femme qui aboutira à un féminicide et à un double infanticide. Notre voyeurisme est alimenté savamment puisque nous connaissons, comme lecteurs, le dénouement final. Mais ce n'est que de la fiction. Dans la réalité, cela ne se passe jamais comme cela. Ce n'est pas publié encore chez Bouloré, mais chez l'Iconoclaste, si le cœur vous en dit.

Et voilà, c'était une petite intermède musicale avec Paul McCartney, As You Lie There, dans son dernier album, Boys of Dungeon Lane. Voilà, on revient à la séquence disque et film de Christian, avec Django Reinhardt.

coup d'intérêt particulier, donc cinématographique, pour les rayons et les ombres. Le film Les rayons et les ombres du cinéaste français Xavier Giannoli, auteur entre autres de Illusion perdue avec Jean Dujardin et la talentueuse Nastia Golubeva, est donc un film particulièrement intéressant. Ce film très important qui soulève la question suivante: qu'est-ce qu'un collaborateur avec un pouvoir dominant? Ici, en l'occurrence, avec l'occupant nazi à Paris, au plus haut niveau, durant la Seconde Guerre mondiale. Le sujet de la collaboration, le réalisateur le traite en partant d'un recueil homonyme de 44 poèmes de Victor Hugo. L'auteur suggère, sans le dire explicitement, que tout être possède deux faces, le bien et le mal. Et dans le film, qui se focalise sur un trio de personnages, Jean Luker, journaliste et patron de presse, Corinne Luker, sa fille, starlette célèbre à l'époque, et Otto Abetz, qui devient l'ambassadeur de l'Allemagne hitlérienne à Paris. Dans ce film, donc, on marche sur une corde, puis on bascule. On tombe, mais pas tout à fait. Alors quoi, me direz-vous? On flotte? Ben oui, on flotte intelligemment durant plus de 3 heures. Mais n'ayez crainte, on ne s'ennuie pas. On ne voit pas le temps passer, parce que le film est d'une grande réussite cinématographique, inspiré de personnages et de faits réels. Voici ce qu'en disait récemment le réalisateur au journaliste Didier Zaccari. Toute l'idée du film est de comprendre comment un homme de gauche pacifiste et humaniste a pu renoncer à tous ses idéaux de jeunesse et finir par devenir le patron.

motivations sont complexes, humaines, scandaleuses, touchantes, dégueulasses et aussi banalement balzacienne d'un homme animé par une forme d'ambition et qui ne s'est pas rendu compte ou qui n'a pas voulu se rendre compte et qui s'est dit que, au fond, quitte à être un homme détesté, le plus détesté de France, autant être le mieux payé. » Fin de citation. Ce film, dans plusieurs de ses composantes, touche à l'atemporel. Il nous pousse à traverser le miroir et à passer outre les apparences, à réfléchir sur l'actualité, sur nous-mêmes. Par exemple, cette répartie entre deux personnages, le premier « mais on ne savait pas, personne ne savait » et le second qui lui répond « qu'est-ce que tu as fait pour savoir ?» Le film, à mon sens, dit en fin de compte l'importance du choix et que l'humain est responsable de ses choix. Shakespeare le disait déjà dans Hamlet, entre autres.

Voilà, le dernier coup de cœur de Christian pour aujourd'hui, c'est celui qui nous invite à regarder le film « Histoire parallèle ». Un film qui a été donc présenté à Cannes en 2026. Ce film est un film de l'Iranien Asghar Farhadi, avec Isabelle Huppert, Virginie Efira, Catherine Deneuve, Pierre Ninet, Vincent Cassel, Adam Bessa. C'est un film visiblement très passionnant. Le procédé narratif principal

0: principale du film, c'est la mise en abîme. Celle-ci peut revêtir pour rappel deux aspects séparément ou conjointement. Dans un premier temps, il s'agit de l'écriture d'une écriture. Par exemple, un film focalisé sur un écrivain en train d'inventer un récit. Ou bien une production cinématographique sur un réalisateur occupé de réaliser un film, etc., etc. Il peut s'agir aussi de récits qui s'emboîtent. Deuxième variante de la mise en abîme. C'est le système des poupées russes ou de la célèbre vache qui rit et de ses fameuses boucles d'oreilles. Dans le film « Histoire parallèle », on rencontre les deux facettes. On retrouve la mise en abîme de la création ou du processus de création, mais aussi des récits qui se répondent et s'influencent mutuellement dans une sorte de grand puzzle que le réalisateur nous invite à recomposer. C'est un cinéma actif qui ne plaira peut-être pas à tout le monde, qui peut désarçonner au départ. La création et le processus de la création sont omniprésents parce que le créateur voyeur, mais aussi inventeur, observe et aussi imagine et modifie une réalité dont il s'approprie. Un jeune auteur en devenir, une jeune fille qui tient un journal, mais aussi des bruiteurs qui recréent un réel. C'est un thriller psychologique soft, mais les allusions en clin d'œil par le biais de certains plans à de grandes figures du cinéma comme Alfred Hitchcock avec Fenêtre sur cour et Psychose sont amusantes. Voilà, si vous aimez le cinéma et les coulisses de la création, n'hésitez pas. Le film est facilement accessible.
1: Merci Christian, merci Emmanuel pour cette séquence. 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Et on continue avec les brèves du mois.

Les brèves du mois, sur un fond de réalité, séquence d'humour noir et humeur, critique facile, vraie et fausse fake news. Et voilà que l'Europe crée la remote jail, la prison à distance. À distance déjà parce que les familles ne pourront plus rendre visite, sauf à prendre des billets d'avion, mais bon, chacun sa merde. À distance aussi car située hors de l'Europe. Ces centres ou prisons ou maisons de vacances, ce n'est toujours pas très clair. Au Moyen-Âge, on appelait cela simplement des oubliettes. Seraient quand même respectueuses des droits européens. Mieux que nos propres prisons alors. Le gouvernement sur place étant généralement lui-même un exemple du genre, bien sûr. Et sur place, il faudra dégager une marge bénéficiaire. Car ne croyez pas que ces pays qui accueilleront ce genre de centres fermés le font par gratitude ou philanthropie. Non. Et pour que cela rapporte, il faudra que le coût réel soit nettement moins que la masse financière reçue. On imagine déjà les magouilles et pots de vin, sauf en pays musulmans bien sûr. Peut-être faudra-t-il que la Croix-Rouge internationale de Genève aille de temps en temps visiter ces camps, mais plus efficacement qu'elle ne l'a fait par le passé dans les camps de la mort durant la Seconde Guerre mondiale, avec comité d'accueil, fanfare et prisonniers nourris pour l'occasion. Discussion en tête-à-tête, mais enregistrée par les nazis du camp. Bref, ces braves gens venaient chercher un futur en Europe, ils auront un présent dans les prisons crasseuses d'un autre pays que le leur. Avec un peu de chance peut-être, pourront-ils cantiner en travaillant dans les multinationales européennes sur place. Ha ha ha. Et de plus, de quoi ils se plaindraient? Ils n'ont même pas dû retourner à la nage. Bref, un Guantanamo européen, on loue un espace lointain et loin des yeux, loin du cœur.

Ce 20 juin 2026, 1700 touristes évacués en République dominicaine. Pays dont on entend rarement parler. Logique, une fois que vous connaissez l'envers du décor, ce n'est pas vraiment là que vous souhaiteriez passer vos vacances et accessoirement terminer comme une merguez. Et tout d'abord, il se trouve où ce pays? Dans la mer des Caraïbes, juste au sud des USA, à côté de l'île de Cuba. L'île même est composée de deux pays. À gauche, ou sur l'ouest si vous préférez, on a Haïti, avec sa dictature des Duvaliers dans les années 50 et 80, soutenue en son temps par les USA. Puis c'est aussi le terrible tremblement de terre, accompagné d'un énorme désastre humanitaire. Et c'est maintenant un paradis pour les mafias, les maladies et les gens qui aiment crever. Côté est, ou à droite sur la carte, de la même île donc, c'est la République dominicaine. Pas mieux lotie, sauf pour les touristes bien sûr. Ce pays est clairement, et depuis des décennies, repéré comme une solide dictature, avec passeports confisqués à la main-d'œuvre étrangère, des gens obligés de rester travailler pour le bol de riz symbolique. Si on avait que cela à faire, on irait voir comment la République dominicaine se place dans le top 10 des pays des droits humains. On y verrait bien sûr des choses sympathiques. Personne n'est sur place et expulsé du pays. Violence domestique très importante, spécialement contre les femmes, bah oui, sinon c'est pas drôle. Viol par la police, bah oui, sinon à quoi ça sert d'avoir fait autant d'études? Le mot torture est aussi régulièrement cité, mais bon, c'est par des gens pas fiables, hein, genre journalistes, philosophes de gauche, ou associations de malfaiteurs, genre Amnesty International. Bref, on aurait préféré que ça soit tout le pays qui brûle, plutôt que uniquement ce centre de touristes qui, pour la première fois, rentreront chez eux avec des photos originales, au lieu des traditionnelles photos du bar, de la piscine, des barbecues. Encore que côté barbecue. À côté de Haïti et la République dominicaine, Cuba est un pays où il fait bon vivre. Et c'est pas pour rien que Trump veut aller l'améliorer.

troisième et dernière brève du mois, nettement plus légère, on apprend que la trottinette ne sera plus en service dès janvier l'année prochaine à Bruxelles. Mais pas de panique, hein, car il s'agit ici de la trottinette à deux roues, et pas du tout de la bière du même nom produite en région bruxelloise, rassurez-vous. Ben oui, il y a ceux qui sont connectés à Internet et ceux qui sont connectés à Interbrew. Et ceci clôturait nos brèves du mois.

0: Et voilà, on est quitté Renault avec « Où c'est que j'ai mis mon flingue ?»
1: Voilà, cette fois, on va écouter une séquence de Martine. Le gang des vieux a encore frappé.
0: Le gang des vieux en colère.
1: Oui, le gang des vieux en colère.
0: Tout à fait.

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1: Les yeux dans les vieux, les oreilles dans les vieilles.
2: Les yeux dans les vieux, les oreilles dans les vieilles.
3: C'était le lundi 11 mai. Quelques moments d'une cérémonie joyeuse à l'hôtel de la ville de Bruxelles. Pas ennuyeuse du tout. Et une curieuse bande de cheveux blancs, plein de vigueur et d'entrain, était venue pour habiller le mannequin Peace National de son costume d'agitateur, celui du gang des vieux en colère. Accueilli par un représentant de la commune, prêtez l'oreille, car c'est un peu bruyant.
4: Bienvenue ici à la salle de la milice de l'hôtel de ville.
5: Donc, mesdames, messieurs, chers membres du gang des vieux en colère, chers bruxellois et bruxelloises, chers amis de Mannequin Peace.
6: Oui.
5: Merci. C'est avec énorme plaisir que je prends la parole aujourd'hui à l'occasion de cette cérémonie toute particulière, la remise d'un nouveau costume de notre cher et emblème Mannequin Peace. Et franchement, il fallait oser. Mais je dois dire que ce costume lui correspond parfaitement. Un esprit libre, un caractère bien trempé, une certaine résistance à l'autorité, et surtout cette capacité typique aux Bruxellois à dire les choses avec humour et même qu'elles en sont sérieuses.
7: Non, peut-être.
5: Aujourd'hui, nous mettons à l'honneur un mouvement citoyen, indépendant et partisan qui rassemble plus de 10 000 membres et sympathisants, pensionnés, pré-pensionnés, et toutes celles et ceux qui refusent de voir les aînés oubliés ou mis de côté. Il faut bien reconnaître une chose. Plus que... Là, il faut bien reconnaître une chose quand on est plus de 10 000 vieux en colère qui décident de se faire entendre, il vaut mieux écouter. Parce qu'un Bruxellois mécontent, c'est déjà quelque chose. Mais un retraité qui a du temps libre pour manifester, écrire du courrier et assister à toutes les réunions, c'est une véritable force démocratique. Nos aînés transmettent l'expérience, la mémoire, la valeur et parfois aussi la capacité unique de remettre les choses en perspective avec humour et bon sens. Et finalement, de quoi de plus symbolique que Mannequin Peace porter aujourd'hui ce message ? Depuis des siècles, il observe Bruxellois avec insolence, liberté, autodérision. Je suis certain que ce costume, beaucoup de visiteurs vont sourire, prendre des photos et découvrir aussi le message caché derrière cette tenue. Celui d'une société plus respectueuse, plus solidaire, plus attentive aux aînés. Vous apportez non seulement un nouveau costume à Mannequin Peace, mais aussi une belle occasion de réfléchir avec humour à la place des seniors dans la société.
3: Après cette petite intro résumée, c'est au tour de Jean-Jacques et Mirko qui complètent.
8: Monsieur le conseiller, merci pour votre description du gang parce qu'elle est très, très réelle. Mesdames, messieurs, chers gangsters, chers amis de Mannequin Peace, c'est avec un énorme plaisir que le gang des vieux en colère vous offre aujourd'hui ce tout nouveau costume pour le petit Julien. Mais qu'est-ce qui nous a pris de nous lancer dans cette aventure? Pourquoi Mannequin Peace? Comme nous, il reste éternellement jeune. Comme nous, il n'a pas froid aux yeux, et pas qu'aux yeux d'ailleurs. En cette journée mondiale des espèces menacées, ce que nous sommes vu notre âge, lui nous survivra. Remarquez que nous lui avons fourni une canne parce qu'à être toute l'année dehors au froid, l'arthrose menace. À son actif, il faut bien admettre qu'il a fait pipi sur la mèche qui eût pu mettre le feu aux poudres. C'est ce que le gang des vieux en colère fait en permanence, sauf que nous, on ne fait pas pipi partout. Enfin, pas encore. Par contre, nous sommes capables, et nous l'avons fait, d'essayer des lits chez Ikea. Ils sont souvent meilleurs que dans les maisons de repos. Maisons de repos dont le prix est souvent inaccessible vu notre petite retraite. Nous conseillons au petit Julien également de former le 1765, même s'il n'est plus gratuit, de la tour des pensions pour calculer la sienne. Ceci bien sûr, sauf s'il tombe sur un chatbot, ce qui risque d'arriver. Si c'est le cas, il pourra toujours faire une prière à Saint-Vioc, Saint-Vioc dont les reliques ne se trouvent pas à Saint-Gudule, mais bien dans notre esprit imaginaire et dans nos locaux. Un jour aussi, nous avons fêté un anniversaire chez McDo en partageant en 20 parts un cookies, car nos retraites ne nous permettaient pas de nous acheter plus. Nous avons aussi enterré la sécurité sociale devant le Parlement européen, avec un faux curé et des vraies pleureuses. Nous avons à plusieurs reprises réclamé la gratuité des transports, c'est ce que je vous disais, avec le fameux slogan « cheveux gris, train gratuit ». Ça n'a pas fonctionné, on attend toujours, mais on ne désespère pas. Nous espérons que Mannequin Peace ne souffre pas de la fracture numérique et qu'il a une adresse mail. Nous avons en effet décidé de le nommer Dr. Honoris Causa du Gang. chers amis, comme on dit, nous ferons front. Merci.
6: Manneke, avec ton skinny dans le corps, ça fait déjà 400 ans que tu fais pipi devant tout le monde du haut de 55 cm. Oui. On sait que tu as déjà plus que 1000 costumes. Pompier, façade éclatée, rayon 23, docteur, bruteur, de bélum, et je vote. Tu sais, Ketcher, notre gang de vieux en colère se bat avec autant de zouance que de sérieux pour la cause des vieux contre l'agisme et la discrimination. Parce que pour te faire dire, il y a des pachacroutes ici qui essayent en stomaling de nous voler nos droits, hein. Zeg Mannequin, achte-please, viens avec nous. On est déjà presque 17 000, et avec ton skin de costume, tu auras un succès fou dans le manif. Inquiète, allez, viens.
7: Bon, les amis, on a un petit tube, on va le faire avec notre camarade Mirko. Donc, c'est basé sur une poésie que vous allez reconnaître. C'est notre tube, depuis longtemps. Frères humains, qui autour des vieux vivez, n'ayez contre l'âge avancé les cœurs obscurcis.
9: Frères humains, qui autour des vieux vivez, n'ayez contre l'âge avancé les cœurs obscurcis.
7: Car si peu de pitié des anciens avaient, dans l'avenir, la société en aura bien moins pour vous.
9: Nos vieux os méprisés deviendront cendres et poussières, mais n'attendez rien des dieux pour vous absoudre.
7: Et là, on va demander votre collaboration après l'avoir entendu une fois. Du malheur des vieux, que personne ne se moque. Et songez qu'un jour, vous aussi deviendrez des vieux. Si vous conduisez prudemment, évidemment. Par injustice, toutefois, vous savez que les hommes ne vivent pas dans l'égalité.
9: Le labeur nous a lessivés, épuisés. Les corbeaux et les spéculateurs nous ont monnayés.
7: Du malheur des vieux, que personne ne se moque, et songez qu'un jour, vous aussi deviendrez des vieux, si bien sûr vous conduisez prudemment. Nos carcasses fanées sont aujourd'hui une denrée, eh oui, qui offre des gains à de grandes sociétés.
9: L'âge avancé est une fructueuse opportunité pour travestir l'humanitaire et spéculer.
7: Du malheur des vieux, que personne ne se moque, et songez qu'un jour, vous aussi deviendrez des vieux. Si bien sûr vous conduisez. Et toute cette nature a nourrie, elle est par ces temps dévorée et amoindrie.
9: Vous nous voyez solidaires et réveillés, tous debout à revendiquer des aînés.
7: Et encore une fois,
10: du malheur des vieux, que personne ne se moque, et songez qu'un jour, vous aussi deviendrez des vieux.
7: Ah, bien sûr, à condition de rouler
10: prudemment.
7: Merci de grâce, merci de grâce.
3: J'en ai profité pour interviewer Jean-Jacques, qui est le couturier du gang.
11: Vous faites partie du gang des vieux en colère, et aujourd'hui, c'est un jour tout particulier parce que c'est vous qui avez fait le costume. Alors, est-ce que vous pouvez me raconter un peu comment est née cette initiative ?
12: Ça commence par un délire. Un de nos amis, Bob, à une réunion d'exécutif, a dit « Tiens, on offrirait bien un costume à Mannequin Peace ». On a éclaté de rire, on a dit oui, bon, pourquoi pas. Donc on a commencé les démarches, ça prend du temps. Et puis après est venue évidemment la belle question, mais qui va le coudre ? Et voilà. Et comme je suis le seul qui ait une machine à coudre, et qui sait coudre, ben voilà, je m'y suis collé, avec plaisir.
11: C'était dans vos compétences, vous avez cousu plus jeune ou
12: Oui, je couds depuis que j'ai l'âge de 12 ans, donc voilà.
11: Et alors vous pouvez décrire un peu ce costume ? Parce qu'on est en radio, on ne le voit pas nous.
12: Oui, alors c'est un vrai costume de gangster, donc ça commence par le chapeau, la fleur au chapeau. Il a une chemise blanche avec une cravate. Au-dessus de ça, il a un superbe costume et un superbe pantalon qui sont en mohair, donc on y est allé avec la qualité. Et puis il a des petites chaussures, genre chaussures de gangster de Chicago en cuir avec un petit morceau blanc. Et une canne, évidemment, parce qu'il devient vieux.
11: Mais comment reconnaît-on alors que c'est quelqu'un du gang des vieux en colère ? Vous oubliez un élément.
12: Tout à fait, mais il a la chasuble, le gang des vieux en colère. Mais au début, on avait ce look de gangster, on n'avait pas les chasubles au début. Et donc, je me souviens qu'une de mes premières actions, ça a été de descendre avec des kalachnikovs dans le métro. Alors bon, je rassure tout de suite, des kalachnikovs en MDF, mais voilà. Parce qu'on réclamait le transport gratuit.
11: C'est en quelle année d'ailleurs ?
12: Oh, écoutez, c'était il y a 8 ans à peu près. Voilà. C'est quasiment au début de la naissance du gang. Ouais. Il ne faut pas être vieux et pensionné pour entrer dans le gang. Il suffit d'être en colère et d'adhérer à nos combats et à nos idées, évidemment.
11: Combien de temps le costume va rester sur le Mannequin Peace ?
13: Oh ben ça sera peut-être une journée. Ça se peut qu'on le mette pour une occasion spéciale. D'ailleurs, aujourd'hui, je ne sais pas si tu sais, mais c'est la journée mondiale des espèces menacées. Les vieux sont une espèce menacée. On ne peut pas dire qu'on nous traite très bien. On vit la fin de notre vie, donc on a droit à peut-être un petit peu plus de considération.
3: De l'hôtel de ville et après l'apéro, tout le monde s'est rendu au lieu où, depuis 400 ans déjà, Mannequin Peace, qu'on appelle aussi Julien, fait pipi devant tout le monde. Quand je parle du monde, ils et elles viennent de partout dans le monde zioter la quéquette du ketch. Les discours reprennent, un peu similaires à ceux entendus à l'hôtel de ville, et tout le monde s'en va, heureux d'avoir pu rhabiller pour un jour le Mannequin Peace. Les yeux dans les vieux, les oreilles dans les vieilles.
14: Et on remercie évidemment Martine pour cette séquence et on continue avec notre dernier morceau, Hey Jude. Oui, ne partez pas, c'est bien ça.
15: Magnificent. A perfect rendition. Ladies and gentlemen, there you see the greatest tea room orchestra in the world. It's my pleasure to introduce now in their first live appearance for goodness knows how long in front of an audience, the Beatles.

0: Voilà, maintenant se termine notre émission qui était celle du 28 juin, la LSD 26, les Soyeux du dimanche. Nous vous rappelons qu'elle sera rediffusée dans 15 jours. Et donc, si vous voulez réécouter, vous écoutez dans 15 jours, vous aurez exactement la même diffusion.
1: Le deuxième dimanche du mois, c'est la rediff. Et alors, concernant l'émission de juillet, comme on ne sera pas en studio, on va vous rediffuser une de nos émissions passées.
0: Tu es en vacances, Luc, là ?
1: On verra, mais normalement, oui.
0: Oui, voilà. Oui. Eh bien, on vous souhaite de bonnes vacances aussi.
1: Tout à fait, une bonne vacance à vous. Et alors, on se retrouve pour la rediff, pour l'émission qu'on va récupérer pour la fin juillet. Et on se retrouve après au mois d'août, parce qu'au mois d'août, on sera là. Voilà. On vous remercie de votre écoute. À très bientôt.
0: Au revoir.
1: Au revoir.
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0: Il est avec Gilles. Il est assuré. Il est avec Gilles. Il est client. Il signe. Il est à Besançon. Il est au club. Il est avec Gilles. Il est élégant. Il téléphone. Il appuie sur étoile. Il compose le code. Il a 8 secondes. Il appuie 3 secondes. Il photographie. Il est à Besançon. Il est rue de la communauté. Il est à Besançon. Il photographie. Il est à Carrefour. Il reçoit un reçu. Il conserve le reçu. Il est à Carrefour. Il est à Besançon. Il est à Valentin. Il est français. Il est de nationalité française. Il est à Marseille. Il est à Valentin. Il est français. Il est de nationalité française. Il est à Marseille. Il signe. Il téléphone. Il est 13h05. Il est en 2001. Il est à Stone Valley. Il fume. Il conduit. Il est à Longchamp. Il est en France. Il téléphone. Il est 19h43. Il est à Paris. Il est en France. Il est à Carrefour. Il est 11h21. Il est le 6 novembre. Il est en 2001. Il est à la caisse. Il est à Carrefour. Il achète. Il achète comptant. Il paie. Il est 12h28. Il est le 23 novembre. Il est en 2001. Il est à la caisse. Il est à Carrefour. Il est à Besançon. Il est à Valentin. Il est avec Sandra. Il est à la pharmacie. Il est à Besançon. Il est à Deran. Il roule. Il est en taxi. Il est à Chambon-les-Moulins. Il est en voiture. Il transporte un malade. Il transporte un colis. Il est à Bethléem. Il cueille des fleurs. Il est en Terre Sainte. Il est à la piscine. Il est à la patinoire. Il est à Besançon. Il est en voiture. Il est au cinéma. Il est à Valentin. Il regarde Stuart Little 2. Il est salle numéro 2. Il est 14h. Il est le 25 novembre. Il est en 2001. Il paie. Il paie une taxe. Il colle un timbre. Il est dans le Doubs. Il est en Franche-Comté. Il est chez le psychiatre. Il est au centre hospitalier. Il est place Saint-Jacques. Il est à Besançon. Il parle au professeur. Il parle à Paul. Il est 18h. Il est le 25 novembre. Il parle au docteur. Il est avec Séverine. Il parle au pédicure. Il est rue Chopard. Il est au vin. Il est à Besançon. Il est 13h30. Il est le 26 novembre. Il est chez le coiffeur. Il est rue de l'église. Il est à Pouilly-les-Vignes. Il joue. Il est grande rue. Il est à Besançon. Il est à Carrefour. Il est 13h44. Il est le 26 novembre. Il est en 2001. Il prend de l'essence. Il est à Valentin. Il paie. Il est à Saint-Jean-de-Luz. Il est avec Sandra. Il est en Franche-Comté. Il est avec Jules. Il est à Besançon. Il est au laboratoire. Il parle au docteur. Il parle à Bernard. Il est avec Fabienne. Il est avenue Marceau. Il est à Besançon. Il est à Cabi. Il est au centre de biologie. Il est au laboratoire. Il est au centre de biologie médicale. Il est au service de garde. Il est au laboratoire. Il est avec Pierre. Il est au laboratoire de biologie médicale. Il est au laboratoire. Il parle au docteur. Il est rue Gambetta. Il est à Besançon. Il est à la parfumerie. Il est avec Sandra. Il est en voiture. Il est avec Stéphane. Il est avec le vendeur. Il est boulevard Kennedy. Il est à Besançon. Il cherche une image. Il est grande rue. Il est au 77. Il est à Besançon. Il prend une photo. Il est fidèle. Il est au centre commercial. Il est à Carrefour. Il est à Valentin. Il est à Besançon. Il est à l'université. Il est en Franche-Comté. Il a une carte. Il recherche. Il est à la bibliothèque. Il est à l'université. Il est en Franche-Comté. Il est à la bibliothèque. Il danse. Il est à l'académie de danse. Il est rue Charrière. Il est au 1. Il est à Besançon. Il est avec Justine. Il est français. Il vote. Il danse. Il est à l'académie de danse. Il est rue Charrière. Il est au 1. Il est à Besançon. Il est avec Justine. Il fait du ski. Il est à l'école de ski. Il est français. Il prend du plaisir. Il fait du ski alpin. Il a des capacités en ski. Il est avec Pierre. Il est avec le moniteur. Il fait du ski. Il est allé démitailleur. Il est à Mélan. Il est au laboratoire. Il est à la poste. Il dépose un objet. Il recommande un objet. Il conserve le feuillet. Il est allé sur la Sorgue. Il paie. Il écrit. Il écrit une lettre. Il écrit à Claude. Il est Faubourg Rivotte. Il est à Besançon. Il écrit à Alain. Il est rue de l'école. Il est au 33. Il est à Pouilly-les-Vignes. Il est à Nanterre. Il est avec Claude. Il est avec l'agent général. Il est Faubourg Rivotte. Il est à Besançon. Il est Faubourg Saint-Honoré. Il est à Paris. Il appelle l'étranger. Il est assuré. Il est une automobile. Il voyage. Il utilise son véhicule. Il est assuré. Il est responsable. Il est à Chypre. Il est en République de Chypre. Il signe un contrat. Il est in United Kingdom. Il est in Britain. Il est en Irlande du Nord. Il signe un contrat. Il utilise son véhicule. Il est assuré. Il est avec Sandra. Il est rue de la Communauté. Il est au 8. Il est à Misery-Saline. Il est à Paris. Il est rue Richelieu. Il est au 88. Il est à Paris. Il est avec l'assureur. Il signe. Il est en République française. Il conduit. Il est en République française. Il est français. Il est avec Justine. Il est avec Lise. Il est avec Marine. Il est à Besançon. Il est en République française. Il est français. Il est avec Sandra. Il est avec Marie. Il est à Besançon. Il est en République française. Il est français. Il est avec Pierre. Il est avec Clément. Il est avec Émeric. Il est à Besançon. Il est malade. Il est au centre de biologie. Il est rue de Vesoul. Il est au 33. Il est à Besançon. Il fait des prélèvements. Il est au parking. Il est au laboratoire. Il est à Carrefour. Il est à Besançon. Il est à Valentin. Il fait des courses. Il achète.
1: De la cocoyotte. Des saucisses. Des yaourts de la pêche. Du camembert. Des crevettes. Du fromage. Des yaourts nature. Du fromage. Du beurre doux. Des pizzas. Du beurre allégé. Du beurre doux. De la cocoyotte. Des œufs. Des cornflakes. Des mouchoirs. Un balai. Du café. Des haricots blancs. De l'eau de source. Des haricots blancs. Du maïs doux. Des haricots verts. Des salsifis. Du maïs doux. Des flageolets. Des champignons. Du sirop de pomme. Des essuie-tout. Du papier toilette. Du jus d'orange. Du lait. Du thon. Des champignons. Du lait. Des potirons. Une salade. Du thon. Des carottes. Des oignons. Des kiwis. Des pommes. De la farine. Des côtes d'agneau. Du pain. Du thon. Du pain. Du pain de mie. Du jambon. Des saucisses. Des saucisses sèches. Des pâtes. Une terrine de lapin. Des pâtes. Des chaussettes. Des mouchoirs en coton. Un caleçon.
0: Il achète content, il a des avantages, il a des promotions, il est 12h28, il est le 28 novembre, il est en 2002, il consulte ses comptes, il est 10h13, il est le 28 novembre, il est en 2002, il consulte ses comptes, il recherche des opérations.
2: Il a payé par carte le 1er novembre 2002, il a retiré de l'argent le 1er novembre 2002. Il a payé par carte le 2 novembre 2002, il a payé par chèque le 2 novembre 2002. Il a payé par carte le 3 novembre 2002, il a payé par carte le 3 novembre 2002. Il a payé par chèque le 3 novembre 2002, il a payé par chèque le 3 novembre 2002. Il a payé par carte le 8 novembre 2002, il a payé par carte le 8 novembre 2002. Il a payé par carte le 8 novembre 2002, il a payé par carte le 10 novembre 2002. Il a retiré de l'argent le 10 novembre 2002, il a payé par chèque le 10 novembre 2002. Il a payé par chèque le 10 novembre 2002, il a payé par carte le 11 novembre 2002. Il a payé par carte le 11 novembre 2002, il a payé par chèque le 11 novembre 2002. Il a payé par chèque le 12 novembre 2002, il a payé par chèque le 13 novembre 2002. Il a payé par chèque le 13 novembre 2002, il a payé par chèque le 13 novembre 2002. Il a payé par carte le 16 novembre 2002, il a payé par chèque le 16 novembre 2002. Il a payé par carte le 16 novembre 2002, il a payé par carte le 16 novembre 2002. Il a payé par carte le 16 novembre 2002, il a payé par chèque le 16 novembre 2002. Il a payé par carte le 17 novembre 2002, il a payé par carte le 17 novembre 2002. Il a payé par chèque le 17 novembre 2002, il a payé par carte le 17 novembre 2002.

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2002, il a payé par carte le 22 novembre 2002, il a payé par carte le 22 novembre 2002, il a payé par carte le 22 novembre 2002, il a payé par carte le 22 novembre 2002, il a payé par carte le 22 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le 22 novembre 2002, il a payé par carte le 22 novembre 2002, il a payé par carte le 22 novembre 2002, il a payé par carte le 22 novembre 2002, il a payé par carte le 22 novembre 2002, il a payé par 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

J'adore l'introduction, elle est cool. 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
0: 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Évidemment, je le répète depuis le début de la chanson, t'as qu'à pas écouter, toi. C'est le cochon, c'est le cochon qui est très très bon. Et moi, j'aime beaucoup le cochon. Mais surtout, je préfère le sang bon dans le cochon, parce que ça, c'est délicieux. Alors, je vais te dire un truc, tu sais avec quoi c'est encore meilleur le cochon?
2: Non.
0: Des œufs. Et maintenant, il est temps de faire le couplet philosophique. Enfin, je vous rassure, hein, philosophique de base.

0: La caudale, à la fin, c'est pas très très net. Si c'était possible, j'aimerais bien qu'on la refasse. Ouais, c'est quand même ouais. Ça, pour la dernière, parce qu'on est enregistré, en plus on essaye de faire un disque. Alors, bon, c'est, ça, hein, on la refait, ça
1: j'aime pas. La coda,
0: ouais. Oui, on refait la coda, ouais. On comprend au montage. 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

0: c'est mieux là.
1: Ouais, ouais, c'est mieux, ouais. 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
0: C'est vachement mieux là, comme ça.
2: Beaucoup mieux, ouais.
0: Voilà, c'était n'importe quoi. Hey, Didier, tu sais, hey, Didier, je vais te dire un truc. Tu sais, qu'est-ce que c'est qui est bon? Didier, tu sais, qu'est-ce que c'est qui est bon?
2: Bah non, je sais pas, moi.
0: Bah, eh ben, tu sais pas la chanson, parce que... Et qu'est-ce que c'est qui est bon? 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
2: Ah, mais si, bah oui, c'est le cochon.
0: Bah oui.

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0: n'y a pas de bagarre dans les bus parfois?
1: Non, dans les bus, non. Franchement, tout le monde est chaud, mais il n'y a pas d'embrouille. Hein.
0: Pourquoi on me dit que c'est dangereux alors?
1: Qui, Marseille? Non, Marseille, c'est trop cool. C'est pas Paris, Marseille. Hein. Sabine, tout le quartier nord, Marseille, son paternel. Hein.

0: Bonsoir, messieurs, dames.
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0: Cette émission est réalisée par des personnes privées de liberté dans le cadre d'ateliers d'éducation populaire organisés à la prison de Harun. Les propos exprimés dans ce contenu audio sont uniquement des opinions personnelles. Elles ne reflètent pas le point de vue d'un tiers et a fortiori des autorités carcérales ou des membres du SPF Justice. De plus, les informations factuelles énoncées ne font pas l'objet d'une vérification.
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0: Voilà, vous écoutez Le CRI depuis la prison de Harun. On est en direct sur Allez, on est rediffusé sur Air Libre, sur Radio Campus, sur Radio Panique et sur Radio Harun, Radio Intramuro. Aujourd'hui, je suis avec le N. Je suis avec Arnaud, avec Bruce Wayne, avec OP, avec... Il va se présenter seul.
5: Et ouais, l'équipe, ça va ou quoi? Christy. Nouvelle équipe. T'as vu une nouvelle saison. Aujourd'hui, on va parler de quoi, Alger?
0: On a plein de thèmes aujourd'hui, des thèmes explosifs. On va parler du sport en prison. Et vous savez, on va parler du sport. On est dans la période de la Coupe du Monde. On va aussi parler de la Coupe du Monde. Je leur ai dit que ça allait être le Congo qui allait gagner, mais ils ne veulent pas m'écouter. Je vais vous expliquer pourquoi. Non, mais... On va déjà commencer par le sport. C'est comment le sport en prison? Le N, toi, le sport en prison, depuis que tu es ici, comment tu le fais? Comment tu le pratiques? Qu'est-ce que tu peux nous dire sur le sport en prison?
6: Ben, pour moi, pour ma quotidienne du sport en prison, ben, plus en cellule, plus si on a du fit, on y va, c'est tout. Juste avoir un rythme de tous les jours.
0: Il y a des moments où tu es genre beaucoup plus sportif ou pas? Genre, tu es dans la même constante tout le temps?
6: Non, je suis dans la même constance tout le temps parce que je pense que si tu es constant tous les jours, il y a résultat. Juste, faut pas lâcher, quoi.
0: Et les émotions, ça vient jamais entraver ton sport?
6: Non, ça vient jamais entraver mon sport. Parce que c'est de la discipline.
0: Et toi, Bruce Wayne, le sport en prison?
7: Moi, de base, je suis un mec... plus un sport actif, t'as capté. Donc, à la base, à l'avant, j'étais footeux. Maintenant, ici, bon, tu connais, hein, des fois, il y a ballon, des fois, il n'y a pas ballon. Donc, on fait avec. Et puis, bon, s'il y a le fitness qu'on nous donne, tant mieux. S'il n'y a pas, tu connais.
0: Ah ouais, c'est ça aussi.
7: On doit faire avec. Mais sinon, ouais, une petite constance. Tu vois, après, des fois, tu connais, c'est quand même assez compliqué. Tu vois, des fois, tu n'as pas le moral, parce qu'on est quand même ici. Tu vois ce que je veux dire? Mais sinon, si, de temps en temps, deux, trois fois par semaine. Après, le fait qu'en prison, toujours t'es en cellule, toujours t'es allongé. Tu vois ce que je veux dire? Donc, des fois, tu vas recommencer le sport après 4 jours, 5 jours, ton corps bloqué. Tu vois ce que je veux dire? Mais sinon, je pense que c'est bien d'avoir quand même un peu de sport de temps en temps en prison, tu vois. Donc, ça sera une chose que la prison devrait améliorer.
0: Cher auditeur, je tiens à préciser pourquoi. C'est parce que, bah, y a manque de personnel. Et quand il manque des agents, bah, ils ouvrent pas la salle fitness, pour ceux qui n'auraient pas compris. OP, on t'accueille aujourd'hui. Ça fait plaisir de t'avoir aujourd'hui à travers, avec nous, parmi nous, sur le CRI. Comment tu vis le sport ici en prison?
8: Respect. OP Sensei, 2x500, hein, ça bouge pas. Alors, la famille, moi, je vais pas te mentir, moi, je suis un putain de fumeur. Hein, je suis un mauvais fumeur, t'as compris? Donc, moi, le sport, on fait une fois tous les 6 mois, tous les 10 mois, tous les 2 ans, t'as compris? Sinon, on est là. Mais je vais pas te mentir. D'un côté, si je fais pas le sport, comme je dis souvent à Dréré, moi, je ne fais pas le sport parce que je suis déjà quelqu'un

0: j'ai des mauvais esprits. Si je deviens DER, je vais devenir quelqu'un de trop, trop méchant. Je ne vais pas pardonner. Donc, vaut mieux que je reste comme ça, comme je suis, tu vois. Donc, il y a des gens comme ça, tu vois. Donc, nous faisons partie de ces gens-là, tu as compris. Donc, on est déjà comme ça. On fait déjà de la terreur comme ça. On va prendre le sport. Certains, c'est une discipline, mais nous, ça va devenir une routine bizarre, tu vois. Quand tu es trop DH, des gens comme nous, on va commencer à faire des dingueries sur des personnes, tu vois. Il n'y aura pas de pardon, des regards, tu vois. Donc, vaut mieux qu'on reste comme ça, c'est mieux, tu vois. Et puis, tu sais, comme je t'ai dit, on est fumeur, on est gros fumeur à la base, tu vois. Et voilà, on fait de temps en temps. Voilà, sinon, rien de spécial.
1: Ça va, merci. Merci. J'aime bien parce qu'en vrai, là, maintenant, on a des avis très, très divers. On va juste écouter aussi l'avis d'Arnaud. Arnaud, le sport ici.
2: Déjà, bonjour. Moi, je voudrais dire que le sport, déjà, ça m'apporte une routine. Ça me permet aussi de... Ben, quand je sais que je vais le matin, je me lève, je vais faire mon sport. Je sais que je vais faire le ménage aussi dans ma cellule. Et c'est aussi un moyen que, quand ma mère, elle vient me voir en visite, elle voit que je suis en bonne santé. Donc, je ne suis pas obligé de lui dire que je vais bien avec les mots. Elle voit vraiment comment je me porte et tout ça, que ça va bien. Et ouais, ça m'apporte aussi une bonne santé mentale. Quand je fais mon sport, je me sens bien. Et voilà, en gros, c'est ça.
1: C'est bien parce que tu me tires un peu les mots de la bouche. Je voulais parler de la santé mentale. Parce qu'ici, on a entendu différents avis. Il y en a pour qui le sport, ça aide au quotidien. Et il y en a pour qui le sport, par contre, ça peut allumer quelque chose qui n'est pas bon. Il y en a pour qui le sport, c'est quand il y a le moral, pas le moral. C'est vrai que moi-même, ça m'est arrivé. Il y a des moments où j'étais down et j'arrête le sport. Puis il y a des moments où je suis bien, je me sens bien moralement et je fais du sport. Mais quand ça va mal, je pense que ouais, tout le monde est un peu down, tout le monde n'a peut-être pas envie, il y a peut-être manque de motivation. Et la santé mentale, ça joue beaucoup sur l'activité qu'on pratique ou qu'on ne pratique pas ici en prison. Christy ?
3: Moi, je rejoins OP sur ce qu'il a dit. Moi, je suis un peu le contraire de ce que OP dit. Ça veut dire, ouais, c'est vrai que t'as des gens, quand ils font du sport, ça les ramène des idées de ouf. T'as compris? Ça veut dire que Frangin va devenir plus dash et va vouloir tuer tout le monde. Tu vois? Moi, c'est le contraire. Moi, je fais du sport pour m'apaiser parce que je suis hyper actif. Ça veut dire que déjà, ils m'ont donné un travail servant fitness, mais comme on sait tous, manque d'effectifs, il n'y a plus de fitness. Donc, ce que je fais, préo tous les jours, matin 7h ou matin 10h ou préo 15h ou 18h, tu fais du sport le matin, fitness, traction, pompe, dips, tout ça, et puis le soir, on joue match de foot pour le cardio. Moi, ça m'apaise d'un côté parce que ça me fatigue. Sinon, toute la nuit, je serais réveillé. Parce que je suis quelqu'un, de base, je prends des médicaments pour rester tranquille. Si je ne prends pas de médicaments, si je ne fais pas de sport, il n'y a rien. Je casse toute la cellule, cachot, t'as compris. Donc, voilà.
0: Moi, je veux juste rebondir, tu vois, juste te donner un exemple. Tu vois, on peut être là au préau, d'aller jouer au foot, il y en a qui font du sport. Mmh. Moi, je vais faire du sport. Mm-hmm. C'est-à-dire que mon corps, il est déjà chaud. J'ai chauffé mon corps. Ouais. Un exemple, une bête embrouille ou tu vas venir m'embrouiller. Mm-hmm. En temps normal, je vais laisser passer, je vais laisser couler. Oh. Mais là, comme je suis déjà chaud et tout, je vais démarrer direct. C'est ça que
3: normal, dites-moi, ouais,
0: j'y
3: ouais,
0: vais,
3: ouais,
0: tu vois.
3: Ouais, ouais, ouais, ouais.
0: C'est ça un peu le délire.
3: Mais en fait, sur ça, il a raison aussi. Tu vois, c'est, en fait, t'as deux différents cas. T'as le cas où il va faire du sport pour s'apaiser, tu vois, dépenser toute l'énergie qu'il a, comme ça, quand il rentre en cellule, chaos direct. Et puis, tu as d'autres personnes où le sport, ça, c'est pas que ça va les fatiguer, ça va leur donner plus d'énergie, plus de force. Et tu sais bien, Frangin, il y a des gens, ils ont fait des enrôles dans leur vie, on sait pas, t'as compris, on se mêle pas, mais voilà. Chacun, il a ses problèmes, chacun, il sait comment il se gère, et tout le monde se porte bien. Voilà. Je pense que j'ai tout dit.
1: Et cher auditeur, j'avais une musique à vous faire partager que vraiment, vraiment, vraiment... Un détenu pas passé pour dédicacer, c'est H22, Freeze Corleone, partie 3.
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1: Ouais, j'espère que tu nous as bien écouté, t'as bien kiffé ta petite dédicace. C'était pour toi. C'est comme ça. Bon, on revient un peu sur le sujet. On a parlé du sport individuellement. Maintenant, moi, ce qui m'interpelle, c'est ce que la prison propose. Elle propose du sport, elle propose du foot, du basket, du ping-pong. Mais il y a souvent des annulations parce qu'il n'y a pas assez de personnel.
2: Ouais, je pense que déjà sur ce cas-là, en fait, en vrai de vrai, faut voir déjà au cas par cas, déjà par prison. Je pense que la prison d'Arun, l'idée qu'ils ont eue déjà, tu vois, l'idée qu'ils ont eue, elle est bien. Parce qu'en vrai, il y a un terrain de foot, il y a le basket, il y a un peu de tout. Mais dans le un peu de tout, ils donnent rien. Tu vois ce que je veux dire? Donc, je pense que c'est un truc déjà qui complique beaucoup de choses. Parce que même le fitness...
1: C'est ça, la couverture est belle, mais le livre, il n'y a rien.
2: Exactement, tu vois ce que je veux dire? Donc, je pense que c'est... Et surtout pour les gens qui sont détenus, il y en a certains, ils vrillent. Ils disent, ouais, mais au final, tu vas donner... j'ai droit quand même à mon sport, donne-moi mon sport. Donc après, on doit s'improvisionner. On va jouer avec des ballons cassés. Des fois, on a des bons ballons, mais c'est galère. La vérité, c'est galère. Donc je pense que l'idée de base était bonne, mais ça ne suit pas derrière. Donc ce qui fait qu'en prison, maintenant, du coup, il y a un peu de tout. Il y a le basket. Il y a quoi? Il y a le foot. Je pense qu'il y a le ping-pong, mais même le ping-pong. Je me rappelle, il y avait une table. Il n'y a jamais eu de bâton de ping-pong ni de ballon de ping-pong. Donc au final, c'était quoi? On va regarder la table ensemble. Tu vois ce que je veux dire? Donc voilà. Après, je pense qu'il y a d'autres activités, je pense. Il y a le volleyball, si je ne me trompe pas. Mais même ça, ils écrivent, il y a volleyball, mais il n'y a jamais eu. Tu vois ce que je veux dire? Je pense que mini-foot, là, je suis chez les condamnés, ça fait un mois. On m'a inscrit, on m'a dit, ouais, chaque mercredi. On n'a jamais eu de foot. Ça fait un mois que je suis ici, j'ai rempli le papier chaque semaine de fitness. J'ai jamais vu la couleur du tapis roulant ou des haltères. Donc. C'est compliqué. Il y a des activités.
1: Mais tout ça, tous ces blocages-là, tout ce qui t'empêche de faire ce sport, c'est dû à quoi?
2: Mais ça, c'est encore un autre sujet, je pense. Ça, c'est limite. C'est la prison, en fait. C'est le système et le fonctionnement de la prison.

0: Après, on le voit bien sûr qu'il n'y a pas assez de personnel, c'est vrai. Mais maintenant, donc c'est nous les détenus qu'on doit en payer les pots cassés. Tu vois ce que je veux dire? C'est ce qui rend la chose plutôt très compliquée. Parce qu'il y a des gens, allez, même on voit à la télé des agents qui se font agresser, mais c'est pour des choses comme ça, tu vois? Donc en fait, on est enfermé, j'ai droit au sport, tu me donnerais une fois, deux fois, trois fois, quatre fois, cinq fois.
1: Ça provoque la frustration.
0: Donc ça peut provoquer de la frustration, tu vois?
1: On passe à l'acte.
0: On et passe
1: ensuite,
0: à l'acte.
1: C'est un serpent qui se mord la queue, c'est
0: exactement,
1: ça
0: parce qu'au final, je pense que il y a la communication, mais après, à un moment donné, on communique, il n'y a rien qui change. Donc, à un moment donné, il y a la frustration aussi. Je ne sais pas ce que tu en penses, toi, Costi.
2: En fait, le truc, c'est quoi? C'est qu'il faut séparer les choses. Il y a cinq maisons dans la prison d'Arun. Il y a Ocean House, il y a Mountain House, il y a Forest House, il y a l'annexe et il y a les autonomes. Ça ne doit pas être pareil partout. On nous traite comme si on était en détention. Or qu'on n'a rien à voir avec la maison d'arrêt. On est condamné. Or qu'on est, on va dire, 20 heures sur 24, on est en cellule. Ça veut dire quoi? Ça veut dire qu'en vérité, donne-moi une affaire, ouvre mon dossier. Comme ça, c'est la même chose, tu vois.
0: Exactement.
2: En fait, le problème, c'est quoi? C'est que normalement, en tant que condamné, tu dois avoir l'opportunité de pouvoir faire ton sport, tes formations, tes trucs comme ça. On met en priorité les formations. OK, ça, il n'y a rien à dire. On met en priorité les trucs culturels, genre les gens qui vont faire cours d'anglais ou je sais pas quoi. Le sport, il est où? Le sport, il est terminé. Tu sors au pré où tu fais ton sport, tu rentres en cellule, il n'y a pas fitness. Même quand ils donnent activité en section, fitness, ils l'annulent. Pourquoi?
0: C'est vrai que sur ce point-là, je pense que t'as raison.
3: Pour rebondir à ce qu'ils ont dit, Christy et Bruce Wayne, par exemple, c'est tout à fait ça. Parce que le pire, c'est, on va rebondir sur ça. Par exemple, nous, on est en ouvert. Quand t'as fitness, c'est en même temps que ton activité. Tu vois? Et c'est ça le problème. C'est que moi, je dis personnellement, je trouve que, je ne sais pas si vous avez fait d'autres prisons, mais moi, depuis que je suis ici, je n'ai jamais entendu une bagarre dans le fitness parce que c'est un lieu sacré. Tu vois, c'est un lieu sacré et les gens, ils respectent un peu tout ça. Et moi, je trouve que ça pourrait calmer les personnes d'aller au fitness. Et pour ça, je trouve qu'il faut juste quelqu'un qui est au box ici en bas et qui sait faire descendre les gens. C'est tout. C'est juste une personne pour gérer les gars qui viennent au fitness et tout. Parce que la plupart du temps, on est enfermé dans la salle de fitness.
2: Non, même pas besoin. Hein. C'est surveillance PCI. Hein. Il y a même soit des humains dans le bureau. Il y a des moments où, quand on allait au fitness, il n'y avait pas d'agents qui nous surveillaient.
3: Ouais, ça...
2: C'est les caméras qui nous surveillaient. Donc,
0: exactement.
2: En soi, ils sont 10 000 dans les caméras, mais il n'y a personne en section.
0: Exactement. Donc, en fait, en vrai de vrai, toutes les raisons qu'ils donnent pour ne pas nous donner du sport, elles ne sont pas valables en vrai de vrai.
2: Voilà.
0: Parce qu'en vrai de vrai, on nous amène au fitness et puis ils ne sont pas là.
2: Mais regarde aujourd'hui. Aujourd'hui, on nous donne radio. Comme hier, ils ont donné le culte. Mais hier, ils n'ont pas donné préo. Aujourd'hui, ils ne donnent pas activité en section, mais ils nous donnent radio. Or que normalement, dans la logique des choses, quand tu donnes radio, ça veut dire qu'il y a activité en section, il y a le fitness, il y a tout. Mais ils savent pas comment le dire, ils savent pas s'organiser. En fait, la prison, elle a été créée, donc on voit loin. Mais tellement qu'on voit loin, on oublie le début. Tu vois, on veut atteindre le niveau 10, mais sans passer par le niveau 1, 2, 3, 4. Tu vois, c'est comme un jeu.
1: Est-ce que cette incompréhension-là, ça provoque chez toi des choses sur ta santé mentale? Est-ce que ça y a un impact sur ta santé mentale?
2: Mais bien sûr. Par exemple, c'est comme hier matin, ce matin, ils disaient quoi? Les gars, il y a activité et tout. 7h du matin, ouverture. Ouais, monsieur, il y a activité et tout. Une heure après, ah monsieur, l'activité est annulée parce qu'on a dû envoyer un agent accompagner un détenu à l'hôpital. Mais moi, c'est quoi? C'est pas mon problème. Il y a un moment donné, moi, dans ma tête, je me dis, ok, je vais me lever aujourd'hui, je vais faire activité. Puis j'aurai peut-être une visite, puis j'ai pris au tantôt, puis le soir j'ai radio. Ça, c'est, tu vois, c'est une routine qu'on s'impose. Mais le problème, c'est quoi? C'est que quand tu t'imposes une routine, tu sais pas, aujourd'hui, activité, pendant 2 semaines, il n'y a plus activité. Tu vois, ça joue sur la santé mentale. Et au final, vous voyez, on va ramener ce sujet juste 2-3 secondes. Quand il y a des agents qui se font agresser, on s'étonne pourquoi. Ils vont dire, ouais, mais parce que c'est à cause des détenus. Les détenus, mais non, le détenu...

0: de tous les côtés, que ce soit direction, assistants sociaux, agents. C'est pour ça qu'ils sont débordés, ils n'arrivent pas à travailler. Mais malgré qu'ils sont là, moi je suis désolé, parce que l'excuse qui nous sort, le manque de personnel, je suis désolé, une fois, deux fois, trois fois, c'est plus valable. Parce que à partir du moment où tu as vu la personne, tu as retenu de la personne, il faut directement faire les choses nécessaires. Parce que voilà, il ne faut pas oublier qu'en compte, qu'on est tous des êtres humains, on souffre tous de notre côté, comme on a tous envie de vivre des bons moments. C'est ça aussi le plus important. Moi, je comprends la frustration qu'il a, et ça ne m'étonnerait pas qu'un jour qu'il craque, mais j'espère pas qu'il craque par la grâce de Dieu. Force à toi, reste fort. Mais voilà, quoi. À un moment aussi, il devrait aussi comprendre que voilà, derrière ça, il y a des vies aussi. Parce que aussi, la réinsertion, c'est ça le but aussi. Parce que comme il vient d'expliquer, il avait un travail, maintenant il a tout perdu, il doit repasser, alors qu'il n'a plus rien. Voilà, c'est ça le problème, et c'est pas bon ça. Parce que ça fait une mauvaise image pour eux, surtout. Nous, on sait que voilà, on est de passage, on sait qu'on sortira tous un jour. Mais eux, c'est eux qui sont en détention. C'est eux qui vont rester ici, qui vont faire tout le sale travail. Donc, force à eux, mais bon, ils sont perdus, quoi. Moi, honnêtement, ils sont perdus dans.
1: Avant de passer le micro à Arnaud, moi, ce que je vais dire, c'est que je vais rejoindre OP dans ce qu'il disait. Il y a un moment donné, il faut être solidaire entre nous. Parce que, je suis désolé, on connaît les autres prisons. J'ai déjà fait Saint-Gilles, j'ai fait Lantin. Quand il y avait un problème comme ça, mouvement. Mouvement, fais-toi entendre. Parle. Tu vas au préau? Ouais, t'arrives, non, fais mouvement. Ah, gros, demain, GPS. C'est quoi cette excuse? Vous voyez, le sport et tout ça, ça a à voir. Le problème, c'est quoi? Le problème, c'est que si on s'exprime pas, il n'y a rien qui va bouger. Eux, ils font des grèves. Pour eux, ça bouge même pas. Mais pour eux, ils ont l'impression que ça bouge quand ils font des grèves. Mais nous, qu'est-ce qu'on fait, nous? On doit faire des rapports à la commission de plainte. Voilà ce qu'on nous dit. Mais la commission de plainte, ils te répondent après combien de temps? C'est ça le problème. Et après, quand on sort dehors, « Ah, mais monsieur, vous êtes récidive. » Mais pourquoi est-ce que je suis récidiviste? Pourquoi? Parce que madame, en prison, il n'y a pas de réinsertion. Pas en prison, à Rennes, il n'y a pas de réinsertion. Il n'y a pas de suivi, il n'y a pas de sport. Comme OP, son dossier, il est terminé, il est clôturé. On n'envoie pas de demande, on n'envoie rien. Et au final, il arrive au TAP bredouille en disant quoi? « Ouais, mais madame, moi, mon dossier, il est clôturé, mais on n'envoie pas de demande. » Mais monsieur, on reporte encore. Ça veut dire quoi? Le type, il va trouver encore une promesse d'embauche, ou peut-être il va trouver un travail d'éducateur, ou peut-être qu'il va devenir entraîneur, ou on ne sait pas. Et au final, quoi, c'est comme Bruce Wayne. Bruce Wayne qui était joueur de foot, je pense que dans son rêve, c'est peut-être reprendre le foot ou travailler normalement, il ne pourra pas le faire. Pourquoi? Sport, il ne peut pas. Culture, il ne peut pas. Prison, elle n'avance pas. Et au final, quand on fout la merde, quand on se fait attraper avec des téléphones, des clés USB, « Ah, mais monsieur, c'est pas bien. Toi, ton travail, est-ce que tu le fais correctement ?» Non, t'es bon qu'à mettre des stricts, bon qu'à dire « Oui, mais monsieur, voilà, il faut rester tranquille et tout. » Le reste, on oublie. Tu vois ?
2: Arnaud ?
3: Ouais, moi, je voulais rebondir avec ce qu'ils disent. Moi, pour ma part, j'ai fait un travail sur moi, j'ai un peu réfléchi et je me suis dit que, en fait, c'est le manque de décision de ce qui dirige la prison qui fait que... Parce que je vais donner un exemple. Quand on nous dit manque de personnel, mais moi, imaginons, moi je travaillais au SAMU social avant. Si je venais pas travailler pendant une semaine, ou même si je mettais un certificat de une semaine ou deux, mais c'est quatre directement. Donc quand la direction, elle voit qu'un agent, il remet des certificats ou qu'il vient pas, tu vois, c'est une situation...

0: je trouve aussi que c'est un manque de conscience.
1: Cher auditeur, c'est pour ça qu'on aime bien cette émission, le cri, c'est le cri du détenu. Là, ce que vous entendez, c'est du réel, c'est du vécu. Bruce Wayne.
2: Moi, je pense que ce qu'il faudrait que les gens, par exemple, de la direction du greffe, du SPS, essayent de comprendre, c'est qu'en fait, on communique. Tu vois, il y a des gens ici, ils sont ici peut-être pour des faits de violence, pour plein de choses. Ça peut être divers, tu vois ce que je veux dire? Mais quand t'es en prison, tu réfléchis et tu veux changer, tu vois ce que je veux dire? Mais avec une prison qui fonctionne comme ça, je suis désolé, mais c'est très difficile de pouvoir et vouloir changer. Parce que toi, tu veux, mais c'est comme si on t'interdit de vouloir changer, tu vois? T'as envie peut-être de te reprendre tes études. Je connais quelqu'un ici, il l'a fait sur CESS. Il veut reprendre l'école en septembre. Mais ouais, on va faire ta demande. Comme là, aujourd'hui, je me suis brouillé avec une dame du greffe. Je suis désolé. Aujourd'hui, qu'est-ce qu'ils me disent? Ils me disent, non, c'est pas moi. Le c'est pas moi, je l'ai entendu 100 fois. Il se renvoie à chaque fois la patate, tu vois. Or qu'une autre dame du greffe va me dire, ouais, désolé. Ouais, on a fait une erreur. Maintenant, une autre, ah non, c'est pas moi. L'autre, ah non, c'est pas moi. Donc en fait, même entre eux-mêmes, tellement que le système fonctionne très mal, ils sont pas solidaires. Tu vois ce que je veux dire?
3: Ouais, ils sont pas solidaires à un point. Moi, je suis un scum, donc je vais scum les noms. Ils sont pas solidaires à un point que quand tu t'attaques à.
2: Ah, je suis mort!
1: C'est le cri, les gars, c'est le cri, c'est le cri.
3: C'est le cri, doucement. Le cri.
0: Mais.
1: Arnaud?
0: Je voulais aussi me recentrer sur le débat principal, sur le sport. Parce qu'on parlait du. De la santé mentale, mais je voulais aussi parler de l'alimentation pour ceux qui n'ont pas de revenus, de ressources, quoi. C'est un peu compliqué. Donc,
4: même les 15 euros sociaux, ils ne les donnent pas.
0: C'est ça.
4: Les
0: gens,
4: ils font des demandes pour les 15 euros sociaux, ils n'ont pas d'argent, ils ne les donnent pas. C'est comme, je vais donner un exemple, mais pas de nom. Il y en a un qui a la 212. C'est un type, il n'y a personne qui l'assume. Sa femme, peut-être une fois par mois, elle lui envoie peut-être 30 ou 40 balles, tu vois. Mais rien du tout. Gros, le type, il demande 15 euros social. Non. Rien. Mais qu'est-ce que tu veux faire? Voilà. Qu'est-ce que tu veux faire avec 15 euros social? La télé, elle coûte 18 euros le mois. Le tabac qu'il va fumer, il coûte 11 balles et quelques. Le paquet de clopes aujourd'hui, il coûte 13 balles. Qu'est-ce que tu as envie de faire avec 15 euros social? En vérité, la prison, qu'est-ce qu'elle devrait faire? C'est changer de direction, changer tout. Comme ça, la prison, elle évolue et que nous aussi on évolue avec, vous voyez, c'est comme ça.
1: Ça c'est des choses que je pense que c'est pas dans notre pouvoir, dans notre sort de faire changer ça, même si dans l'actualité
4: dommage.
1: On voit que la direction, ben, ça va peut-être changer de ce qu'on entend, ça va se changer.
4: Bientôt le directeur général va partir à ce qui paraît.
1: C'est ce qu'on entend. Est-ce qu'il y aura des améliorations?
4: Ouais, mais ils ont remplacé.
3: Mais j'ai envie de dire 15 euros, c'est très très peu. Hein.
4: Voilà.
3: Parce que j'ai fait quand même 17 prisons. Donc, et on voit un peu la
1: différence.
3: 15 euros, c'est peu. Parce que même Saint-Gilles, même les maisons d'arrêt, ils donnent plus que ça. 15 euros.
4: On rappelle à Lantin, ils donnaient 30 euros, 40 euros. T'as compris? Même 50, jusqu'à 50 balles.
2: Et pour revenir sur ce qu'Arnaud a dit sur la santé mentale, en fait, je pense que les gens à l'extérieur, ils ne sont pas assez conscients de tout ce qui se passe ici, tu vois. Donc la santé mentale, je pense qu'elle en prend un certain coup. Même moi, par exemple, toi, tu as l'air, tu rigoles, tu parles et tout, mais à des moments, tu es là, tu dis, putain, mais qu'est-ce que je fous ici? Tu commences à te remettre en question, tu dis, en fait, on m'a enfermé dans un asile, ils veulent t'enfermer pour te renfermer ou ils veulent te faire améliorer. Toi, tu sais même plus dans quel cas tu es. Tu vois? Et les gens à l'extérieur, ils n'ont pas cette image. Eux, ils croient que t'es juste en prison et ça va, et tu demandes ça, ça va aller, ils vont te donner, et ils vont te demander ça et ça va, et tu vas l'avoir, or que pas du tout.
1: C'est pour ça qu'on est là, c'est pour ça qu'il y a le cri.
2: Il y a le cri, mais après, j'espère que ça va. Après, là, on parle pour nous, mais je sais que pour nous, ça ne va peut-être rien changer directement. Mais après, comme on dit, j'aime pas faire à quelqu'un ce que je n'aimerais pas qu'on fasse. Tu vois
1: on
2: ce que
1: émerge
2: je veux
1: dire? La graine.
2: Exactement.
1: C'est nous, la graine.
2: Exactement. Donc, nous, c'est comme si on parle pour ceux qui vont arriver après nous. Tu vois ce que je veux dire? Si nous, on va en bénéficier, tant mieux. Tu vois ce que je veux dire? Mais ça m'a l'air plutôt très compliqué. Tu vois ce que je veux dire?
1: Et
2: franchement, on n'a pas ce pouvoir-là. Et c'est pour ça que si à l'extérieur, je ne sais pas, la politique ou tout ce qui gère, là, toutes ces conneries-là.
1: C'est quoi le message que tu as à leur dire? Si tu avais un message.
2: Si j'avais un message clair et net, j'allais dire, va te faire... Mais je ne vais pas le dire parce que voilà. Sinon, ils vont dire, ouais, mais c'est prisonnier. Ouais, mais nous, on souffre. Ouais, mais non, mais. Viens m'aider.
1: J'ai compris.
2: Ouais, mais non, mais tu vois, donc je vais pas le dire parce que. Tu vois ce que je veux dire? Mais je vais pas le dire parce qu'ils vont dire, ah, mais c'est encore eux. Mais c'est encore eux, là.
4: Ils vont t'envoyer en Andenne, gros.
2: Alors que, tu sais que.

0: si on réagit comme ça, là, ils vont répondre direct. Tu vois ? C'est ça qui est dommage. Du coup, on le fait pas.
1: Mais c'est ce qu'ils attendent de nous. Hein.
0: C'est ce qu'ils attendent. Ils vont dire, ah, tu vois.
1: Voilà.
0: Et voilà, il l'a encore fait. Il l'a encore fait.
1: Voilà.
0: Mais au final, après, tu vois ce que je veux dire ?
1: Christy, tu nous as posé une petite instru, là.
2: Ouais.
1: Est-ce que je la balance tout de suite ?
2: Ouais, vas-y.
1: Let's go.

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0: Cher auditeur, ça c'est le cri. C'est le cri, c'est le cri. Ah Ben, ça on va pas mettre ça comme ça.
1: En vérité, tu vois ça, il faut la laisser comme ça.
2: Il faut la laisser comme ça.
0: Mais fallait me dire que t'avais pas de deuxième couplet, j'allais.
3: Je suis désolé d'être arrivé là.
2: Lourd.
1: J'étais en train d'écrire ici. C'est du live.
3: J'ai qu'un texte qui va sur cette prod. Et le deuxième texte, je voulais le faire avec La Faille. Je vais pas dire son prénom. Parce qu'il veut pas dire qu'on dire son prénom. Mais voilà, je voulais le faire avec La Faille. T'as compris?
4: Comme quoi, y a rien qui est truqué, tu vois.
3: C'est
4: du live. Donc même quand c'est pas préparé, même quand le texte n'est pas fini, tu le sens. Tu vois, je veux dire ou pas?
0: C'est carré.
2: Tranquille. De toute façon, c'était le moment que j'avais choisi pour parler de la Coupe du Monde.
3: Oh merde.
2: On va parler entre mondialistes parce que ceux qui ne sont pas qualifiés, parlez pas.
4: Dédicace à ma cousine Katoto, hein.
2: Si.
1: Bon les gars, attendez, comment on parle de la Coupe du Monde?
2: On va parler de la Coupe du Monde.
3: Je suis déçu du Nigeria.
2: Toi déjà, sors d'ici parce que t'es pas qualifié.
1: Tu n'es pas avec nous.
2: Entre mondialistes.
3: Je suis désolé,
1: tu vois, nous,
3: les gars.
1: Nous, on va à Miami. Nous, tu vois, nous, on va à Miami, Atlanta, Seattle.
3: Vous allez durer une semaine, vous allez ressortir.
1: Bah, attendez, les gars, vos pronostics. Pour vous, on va demander à chacun, c'est quoi le top 3 de chacun?
3: Gros.
1: De qui peut gagner la Coupe du Monde?
3: Sénégal, ils sont forts cette année. Non, mais Sénégal, ils sont forts. Il faut regarder, gros, dans les pays africains, puis on regardera dans les pays européens.
1: Non, c'est Coupe du Monde, c'est le monde
2: entier. Coupe du Monde.
1: Compagnie, Afrique, ouais. Tchac, non.
2: Coupe du Monde.
1: Ton top 3 à toi, ouais.
3: Mon top 3 à moi. Bon. Je vais suivre ce que Arnaud disait. La Colombie, hein? De deux. Attends, j'ai pas fini, gros. Moi, je dis la Colombie.
1: Non, pas pour
3: moi.
1: Toi,
3: je dis la Colombie.
1: Okay.
3: Moi, je parle pas pour. Parle lui, je parle pour moi. Colombie. Moi, j'ai un peu espoir pour la Belgique cette année et Sénégal.
2: Et
1: d'accord.
2: Regarde-moi ce Nigeria.
4: En termes de favoris.
1: Naija.
3: Non, c'est mes favoris à moi pour cette année.
2: Ouais, ça va. Okay. C'est pour ça que vous êtes pas là.
3: 12 matchs clean sheet à gros la Belgique.
2: C'est pour ça que vous êtes pas là.
3: Réfléchis. Ah, mais ça c'est pas un problème.
2: On parle entre mondialistes.
1: Arnaud.
5: Donc moi je dirais déjà, je mets une pièce sur la Norvège qui a fait une bonne phase de poule. Ils ont mis plus de 30 goals je pense en 4 matchs. Et je mets aussi une petite pièce sur le Congo. La vérité, moi je vise un petit demi, vers les demi comme ça. Et la dernière équipe que
4: on
5: je
4: va
5: vois...
4: On va les niquer.
5: Et la dernière équipe que je vois, si vous me laissez un peu réfléchir, je dirais aussi la Belgique, hein. Pourquoi pas? Non, j'ai menti, Portugal.
3: Familia, quand tu regardes la Belgique, sur 12 matchs consécutifs, ils n'en ont pas perdu un.
2: Attendez,
3: 12 matchs de suite, ils n'en ont pas perdu
2: un. C'est bien le pays qui a fait 1-1 contre Maroc il y a 2-3 jours, là. C'est ça, c'est eux, là.
5: Si tu veux parler de la France qui a perdu contre la Côte d'Ivoire, ça veut rien dire.
1: Oh,
5: c'est des
1: merde,
5: matchs amicaux.
1: Oh merde.
2: Non, je parle de Norvège. C'est eux.
5: Eh ben moi, pour ne pas avoir regardé le match, je pense pas qu'à 2 ou 3 jours de la Coupe du Monde, ils vont jouer à fond ou bien tac, il y avait pas vraiment d'enjeu.
2: Non, moi j'ai vu.
5: T'as vu? Et quand ils ont joué à fond ou...
2: Ouais.
3: Non, le sang. Norvège, ils ont donné leur vie sur le terrain. Le sang. Mais Nishan, la grosse.
5: Je suis pas d'accord
2: pour
5: avec
2: égaliser,
5: vous les gars.
2: Là, pour
3: j'ai
2: égaliser.
3: Vu match et j'ai vu rematch.
1: Nico,
5: déjà, faut pas négliger le Maroc qui est une très bonne équipe. C'est
2: exact.
5: Quand même un pays d'Afrique qui est parti en demi-finale.
2: Champion d'Afrique. Hein.
5: Champion d'Afrique.
2: Bah, sur papier. Bon,
5: par intérim, mais...
2: Ah. Sur papier.
4: Et les frères, personnellement... Hein. Je ne vais pas me retrouver à la Coupe du Monde encore avec le Maroc. Hein, parce que ça fait 20 ans qu'on vit de ça. On va un peu changer d'adversaire parce qu'ils deviennent saoulants, Nishen.
2: Le N.
6: Moi, ce que j'en pense, honnêtement, déjà, pour moi, bon, ce sera une Coupe du Monde un peu bizarre parce qu'il ne faut pas oublier qu'il y a 48 équipes. Donc, c'est les 12. Il y a 12 groupes. Donc, c'est les 2 premiers et les 8 meilleurs qui passent. Donc, il y aura des 16e des finales. Donc, pour moi, la plupart des équipes vont passer. Cette année, il n'y a pas de groupe de la mort. Au niveau des équipes favorites, il faut faire attention parce que la France a un collectif très fort. Il y a le Portugal, il y a l'Espagne et l'Argentine. Pour moi, c'est les 4 favoris. Tout le reste, c'est des outsiders. Pour les équipes africaines, comme quelqu'un dit, déjà, la Côte d'Ivoire, ils ont un très bon collectif, une bonne effectif, tout ça. Ils ont quand même battu la France. Il ne faut pas négliger. Après, de là, il y a le Sénégal. Faut pas négliger. Pour moi, ils restent champions d'Afrique parce qu'ils ont gagné sur le terrain. Le Maroc aussi, ils ont une très bonne équipe. Mais il faut voir la suite. Mais il faut aussi faire attention à l'Algérie parce que l'Algérie a quand même battu les Pays-Bas récemment. Mais faites attention parce que cette Coupe du Monde, ce sera un peu très compliqué. Et au niveau de ce qu'on entend et tout, il faut faire aussi attention. Parce que Il y aura des dérèglements météo, tout ça au niveau de la chaleur et tout, ce sera très compliqué, ça va jouer dans les organismes et tout. Et c'est vraiment aussi, ce sera la Coupe du Monde aussi, il faut faire attention parce que c'est une Coupe du Monde. Il y aura beaucoup de time-out au niveau des demi-temps parce qu'il y aura aussi beaucoup de publicité, tout ça. Donc ça ne va pas jouer d'un coup.
1: On a un expert FIFA ici. Hein. Moi, je vais vous dire maintenant mon top à moi parce que hein, vous avez parlé, vous ne regardez pas les matchs, vous ne regardez pas les équipes. Cap-Vert ! Cap-Vert, attention, Cap-Vert !
7: Ouais, les Rocailles, ouais, ce que tu dis, regarde, par
1: attention,
7: exemple, regarde. On parle de Cap-Vert, les Rocailles bleus. Regarde, les Rocailles bleus, oui. Mais attention, ils sont dans un groupe très compliqué.
1: Voilà, c'est
7: avec
1: ça.
7: Qui, avec qui ils sont dans un groupe très compliqué, faut faire attention, ils sont avec Fofo.
1: J'ai même pas fini. Donc, je disais, Cap-Vert, RDC, avec nos frères d'Haïti.
7: Haïti, Charlie.
1: Je rajoute quand même.
7: Tu continues,
1: Et je rajoute quand même deux équipes bonus. Deux équipes bonus parce que c'est des équipes sur qui je mets quand même deux petites étoiles. Le Portugal et le Maroc. C'est deux équipes, je me dis, Maroc, ça fait quelques années, il commence à bien faire un bon jeu collectif.
3: Moi, pour moi, le Maroc, s'ils avaient leur ancien coach, s'il avait leur ancien coach, ouais, là, ils ont pris un coach du 21.
6: Ce que tu dis, ne t'inquiète pas.
1: Mais Congo.
6: Ce que tu dis.
1: Cap-Vert. Regarde. Haïti, les trois équipes là.
6: Regarde
1: Congo,
6: ce que
1: Cap-Vert,
6: tu dis.
1: Haïti.
6: Ne t'inquiète pas. Mais regarde, le problème, c'est qu'il ne faut pas oublier. Le Cap-Vert, ils sont dans le groupe de l'Espagne et l'Uruguay. L'autre équipe, j'ai oublié. Tu vois, mais il ne faut pas oublier, c'est que, comme je vous ai dit, c'est les deux premiers qui passent avec les huit meilleurs troisièmes. Donc, l'objectif, c'est pour toutes les équipes, peu importe que tu sois européen, africain, asiatique, tout ça. L'objectif, c'est en phase de poule, il ne faut pas prendre de score. Parce que c'est surtout ça que ça va jouer. La compétition va commencer à partir des 16e des finales. Et il faut voir le tirage aussi, ce qui sera réservé. Si les logiques sont respectées, c'est vrai qu'on aura des bons matchs, mais en Coupe du Monde, la plupart du temps,
1: logique.
6: Les logiques
1: Italie
6: sont jamais
1: sont
6: respectées.
1: Ils sont pas là, Nigeria sont pas là.
6: Mais l'Italie, ça fait depuis 2018.
1: Pourquoi
6: tu sens
1: Nigeria, frangin ? Parle pas du bled, gros.
6: Tu vois, par exemple, regarde, moi, tu me connais. Tu sais bien que je suis portugais-congolais. Tu sais que ce sera compliqué. Tu vois, peu importe pour le Portugal ou pour le Congo, ce sera très compliqué. Pour moi, je trouve que si le Congo fait déjà un huitième de finale, pour moi, c'est déjà une Coupe du Monde réussie.
1: Le Congo va aller en demi-finale. Est-ce que tu peux nous expliquer maintenant comment est-ce qu'on va regarder la Coupe du Monde ici, à l'intérieur des murs ?
6: Ben, pour ma part, ben, déjà, si les gens qui ont la télé, il faut la payer. Tous les matchs seront diffusés sur la RTBF, sur la Une typique. Et il y aura 50 matchs sur M6. Mais les horaires, il faudra vous adapter parce que les matchs seront tard. Ce sera vers 1h, 3h, 5h, 6h du matin parfois, 19h, 21h, 22h.
1: Donc là, ce que tu nous expliques, le détenu qui n'a pas d'argent, il ne regarde pas la Coupe du Monde, c'est ça ?
6: Non, mais au moins, voilà, qu'il soit...
1: Regarde, mais ça, c'est grave. Vous savez que ça, c'est grave.
6: C'est pour ça que, comme on a dit, les 15 euros sociaux, ça peut servir.
1: Arnaud ?
8: Moi, je voulais rebondir et avoir votre avis parce qu'il y a un arbitre somalien qui a été... Il a été refusé, ben il avait son visa, il avait l'accord de la FIFA. Il a été élu meilleur arbitre 2025 d'Afrique. Et quand il arrivait en Amérique, ben il s'est vu refuser l'entrée. Et donc, je voulais avoir un peu votre avis sur ça. Et aussi la réaction par rapport aux arbitres qui n'ont pas vraiment réagi. Je voulais avoir votre avis.
1: Après, il faut comprendre une chose déjà. On a bien vu ces derniers temps ce qui se passe en Amérique avec le ICE. Première chose. Donc déjà... Il faut savoir le pourquoi du comment il a été refusé. Parce qu'après, souvent dans les médias, ils sortent les infos, mais ils ne donnent pas les tenants et les aboutissants. Tu vois ce que je veux dire ?
8: Il a eu son visa. Hein. Donc il a eu son visa, il a tout eu. Hein. Donc quand il est arrivé là-bas, il a eu un long interrogatoire et après, il s'est vu refuser. Mais c'est hardcore. Et d'accord. Il a été renvoyé à Istanbul.
1: Mais ça se peut que, en fait, tu vois, les Amériques, ils sont, par exemple, très compliqué sur ce qui est stupéfiant. Ça veut dire que ça se peut qu'à 19 ans, il a fumé un joint ou je sais pas, il l'avait, je sais
8: non,
1: pas moi.
8: Non, mais à partir du moment où la FIFA, elle travaille avec les États-Unis pour organiser une Coupe du Monde et que la FIFA, ils choisissent leur arbitre, c'est pas lui qui s'est présenté, c'est un projet d'une vie quand même. C'est bien lui, il arrive.
1: Moi, je te rejoins, Arnaud, sur la discrimination qu'il y a autour de cette Coupe du Monde parce que même l'équipe du Congo, où il n'y a aucun joueur qui joue au pays, au Congo, bah, ils ont des complications... à cause de ce qui se passe dans l'Est du Congo, l'Ebola. Même les supporters qui viennent d'Europe pourront peut-être pas aller en Amérique à cause de l'Ebola et peut-être même que les matchs des Congolais seront joués à huis clos.
4: C'est sur ça que je voulais joindre aussi. T'as raison, parce qu'il faut suivre un peu les infos, les dernières actualités. Moi, j'ai vu par rapport à ça qu'ils allaient renvoyer 15 000 étrangers déjà, tu vois. Donc, tous les jours, il y a des choses qui se passent. Donc, il faut juste rester... Je pense que tu sauras ta réponse parce que là même, on parle, mais on ne sait pas, tu vois. Donc il faut juste se renseigner. Mais...
9: Le N.
6: Moi, je vais rebondir sur ça parce que déjà, il faut comprendre un truc. Déjà, quand tu es pays organisateur de la Coupe du Monde, chaque pays doit se plier aux règles de la FIFA. Mais là, on est dans un pays où c'est trois pays qui organisent. Il y a le Mexique, il y a le Canada et il y a les États-Unis. Le pays qui pose problème, c'est les États-Unis. C'est l'administration Trump. Sauf qu'on dit, par exemple, sur l'habit somalien, Trump a mis des pays qui sont interdits de rentrer dans le territoire américain, aux États-Unis. Clairement. Et moi, c'est ça que j'essaie d'expliquer. C'est par exemple, la FIFA n'a pas appuyé. Parce que la FIFA, là, comme ils sont, désolé des termes qu'ils sont dire, ils sont en train de se pisser dessus parce qu'ils ont peur. C'est tout simplement ça, parce qu'il y a tellement d'argent en jeu.
9: Mais c'est ce qui se passe avec l'Iran ou l'Irak.
4: Ouais, l'Iran, la FIFA, l'Iran. C'est Trump. Hein, parce que le meilleur ami de Trump, c'est le président de la FIFA, n'oubliez pas.
6: Le problème aussi, c'est que, comme on rebondit
9: l'Iran,
6: sur ça...
9: L'Iran, c'est quoi leur récupérer?
6: Le problème, l'Iran, ça a eu le coup... Le problème, l'Iran devait être aux États-Unis, mais là, ils sont au Mexique. Ça veut dire que chaque match qu'ils vont jouer, ils vont souvent jouer aux États-Unis. Ils vont devoir faire l'aller-retour entre Tirana, Los Angeles et il y a d'autres villes comme Seattle, tu vois. Et c'est ça aussi le problème, c'est qu'on essaie de faire comprendre quelque chose, c'est que l'administration Trump, ils sont catégoriques. Mais il ne faut pas oublier, c'est en fonction de ta nationalité sur les papiers. Ce n'est pas tes origines.
9: Donc c'est discriminatoire.
6: Voilà.
9: C'est une politique discriminatoire.
6: C'est ça que je te dis, par exemple. Il y aura peut-être beaucoup de Congolais, vu qu'on en parle beaucoup de la RDC, mais il ne faut pas oublier, c'est beaucoup de gens de la diaspora qui vont venir. Les gens qui vivent même là-bas en Afrique ne vont pas venir. Par exemple, regarde les Haïtiens, ça fait depuis je ne sais pas combien d'années.
9: 52 ans,
6: voilà,
9: comme les Congolais.
6: Depuis 1974, qui ne sont pas là à la Coupe du Monde. Donc la plupart des Haïtiens du pays, qui sont ressortissants du pays haïtien, ne vont pas aller à la Coupe du Monde. Ce sera beaucoup des gens de la diaspora. Peu importe, ce sera un peu pour tout le monde, tu vois. Et c'est pour ça que moi, je dis, c'est une Coupe du Monde, je suis désolé. Même au niveau des prix des billets, tout ça, c'est très mauvais. Parce que pour moi, c'est la Coupe du Monde des riches. Et c'est pas une image, parce que quand on parle de Coupe du Monde, on parle de Coupe du Monde.
9: On parle de partage.
6: On parle de partage, on parle de fête, c'est la fête du football. C'est ça qu'on veut.
9: Et ici, on pourra même pas regarder les matchs gratuitement.
6: Désolé, je suis désolé, parce que les deux précédentes Coupes du Monde qu'on a eues au Qatar en Russie, si c'était eux qui avaient fait tout ça, je suis désolé, il y aurait déjà plein de trucs internationaux qui seraient venus se mêler. Mais vu que c'est les États-Unis, c'est le pays de la dictature...
9: Mais déjà, le Qatar, ils se sont fait taper sur les doigts parce qu'ils ont mis...
6: J'ai pas fini, tu vois.
9: LRCO.
6: Tu vois, j'ai pas fini parce que vu que c'est les Américains, là, tout le monde se tait, tout le monde se tait, tu vois. Et c'est ça le problème.
1: Mais je pense qu'il faut comprendre une chose, c'est logique, c'est Trump. Qui parle avec Trump en ce moment?
8: Non, mais faut, parce que je vois que ça a été cité le Qatar. Le Qatar aussi, ils ont eu des problèmes dans l'organisation de la Coupe du Monde par rapport aux gens qui ont construit les stades, qui ont rénové. Il y a eu un problème, il y a aussi une polémique. Mais en Amérique, en fait, ce qui se passe, c'est quand ils vont jouer, on va oublier, on sera dans l'émotion du football. Et donc, voilà, moi, je trouve que c'est triste.
9: Un mot de la fin. Le mot de la fin, avant que je passe le micro à OP pour qu'il... Il nous dédicace une musique.
1: Ouais, juste une chose. Je vais donner mon top 3 parce que je n'ai pas encore donné mon top 3. Je vais quand même préciser une chose, les gars. Le Congo n'a pas été qualifié depuis quand, tu m'as dit encore?
9: 52 ans.
1: Et je ne sais pas si vous êtes au courant, mais je pense que pendant les qualifications, pour se qualifier pour la Coupe du Monde, je pense qu'ils ont chacun reçu une prime de 1 million. Si je ne me trompe pas.
9: Non, c'était faux.
1: C'était faux?
9: Oui.
1: Ah, c'était une rumeur.
9: C'était une rumeur.
1: Ben alors, le Congo ne va pas se qualifier, voilà. Ils ne vont pas aller très loin.
4: Merci.
1: Eh frère, en fait, moi, j'avais compris qu'ils avaient reçu chacun 1 million pour s'être qualifié. De ce que j'avais compris.
9: Mais ils ont pris des
1: jeeps. Ouais, bon, si c'est comme ça, laisse tomber. Ils vont aller là-bas. Comme la dernière fois, ils vont manger une tabac avec le Indama. Les Mikate, enfin, c'était quoi? Ils vont manger la chair. Voilà. Et ils ne vont pas aller plus loin. Pour donner mon top 3, moi je dis la vérité, la Belgique. La France, laissez tomber. Trop de stars, et ils se croient trop, je sais pas quoi.
9: Trop star.
1: Portugal, Espagne. Voilà, le reste, ils vont dormir.
8: Mais il y a de la discrimination, comme le G disait, quand on regarde, et après on passera le micro à OP. Le truc, c'est quoi? C'est qu'il y a trop de discrimination, comme on dit, et comme le N il l'a précisé. Les gens de la FIFA, ils se pissent dessus. Quand on regarde l'Irak et l'Iran, les gars, un quart de leur staff n'est même pas là. Pourquoi? Un quart de leur staff. Ça veut dire quoi? Ça veut dire que tout le monde peut avoir son staff, mais l'Irak et l'Iran, parce qu'on est en train
9: aussi.
8: De les... Tu vois?
4: Ils sont au fond.
9: Congo, ils n'ont pas leur staff, parce que leur staff, il est au Congo. Donc, mais pour de vrai, tu vois, c'est,
8: ouais,
9: c'est
8: avec aberrant. Ebola et tout, ouais, c'est aberrant, mais qu'est-ce que tu veux dire? C'est Trump, hein.
4: C'est comme Israël qui joue l'euro, hein. Je suis pas antisémite, putain. Mais voilà, quoi. C'est bien, gros. Pourquoi Israël, ils vont jouer l'euro et la Russie, ils sont privés de faire des enroules comme, je sais pas, moi, la Coupe du Monde, je sais même pas s'ils sont, ils auraient pu, ils sont qualifiés.
9: C'était le coup de gueule de la fin.
8: Putain de merde.
9: OP, on t'écoute.
8: OP Sensei.
4: Bon, les amis, on va parler un peu musique, hein. On va rentrer dans le sujet. Il faut écouter des vrais rappeurs, tu vois. Je vais vous présenter Négatif Clan. du 2x500 Isère. C'est un collectif bruxellois que la plupart connaissent. Pour ceux qui ne connaissent pas, allez sur YouTube, allez sur, dans les plateformes de téléchargement. Il y a deux mixtapes ou trois, il y a des nouveaux projets. Moi, je suis producteur, je me présente au PSNC, producteur et manager en même temps. Et voilà.
1: Aïe, aïe, aïe.
9: Ouais, dédicace à 13 Cara, ouais.
7: Ouais, c'est fort.

0: Ouais, c'était Enfant Terrible de Négatif Clan. Enfant Terrible.
1: 2x5.
0: 2x500, Coco c'est encore au micro. C'est gang.
2: Ganglo, c'est
0: gang. Faut télécharger.
2: Bon, le jeu. On arrive sur le mot de la fin. Moi, je veux savoir ce que toi, t'as à dire sur la Coupe du Monde. Ton mot de la fin. Là,
1: t'as
2: on va pas parler de surveillant.
1: T'as
2: on
1: vu,
2: va...
1: regarde.
2: Coupe du Monde.
1: Moi, je vais t'expliquer. T'as vu Fimbu? C'était africain.
2: Ok.
1: Fimbu 2026, Chicote. C'est international.
2: Ok.
1: Donc, on va Fimbu. Il y a des. Tu vois, des Portugal, là, 4-0. Vite. Non, on commence fort. Il n'y a même pas. Fimbu. Tu vois, Fimbu. Tu vois le N là, c'est portugais là. 4-0.
3: Mon ami, il faut pas oublier que je suis aussi congolais. Mais le 4-0, n'oublie pas. J'espère que le Congo va battre le Portugal, mais dans un monde de rêve. Parce que le 4-0 que tu dis, ce sera le sens contraire. N'oublie pas que le Portugal a une très grosse équipe.
1: CR7, c'est qui? Toi, tu connais Justice de Dieu, Yana.
3: On connaît. Oh. T'oublies les Parisiens qu'on a dedans, nous aussi.
2: Cool, les gars, cool. On est au mot de la fin.
1: National,
2: les gars, s'il
1: Noah
2: vous plaît.
1: Sabiki.
2: Les gars, s'il vous plaît, on est sur le mot de la fin. On n'est plus sur le débat. Bruce Wayne, ton mot de la fin.
4: La chance, là, il n'y a pas.
2: OK.
4: Donc, comme Chancel l'a dit, la chance, là, il n'y a pas. Donc, c'est le travail qui paye.
2: Okay.
4: Faut travailler dur. Donc, je pense que le Congo peut faire quelque chose de très bien.
2: Okay.
4: Mais tout va dépendre de la structure du Congo.
2: OK, pas de souci.
4: De l'équipe, du staff et tout ça.
1: Tu vois? Moi, j'ai vu le match au stade, là,
2: oh,
1: à
2: Liège. Toi, c'est bon. Calme-toi.
1: Ah, au stade. Oh, j'avais PS. Non, mais j'avais congé. J'ai vu le Congo. On est fort. On va taper ces Portugais.
4: Il y a quelque chose dedans. Il y a quelque chose dedans.
1: Massa.
2: Sorcellerie.
1: Obangaté.
2: Sorcellerie.
5: Si, quand même.
4: Donc, ça l'a pas à l'aise.
5: Mais ils ont des bonnes reconversions offensives. Bref. Ben, après, ce que j'ai à dire, c'est bonne Coupe du Monde à tout le monde. Ceux qui n'ont pas la télé, partagez-vous les comptes entre vous. Je ne sais pas comment ça marche.
4: Non. On va se créer à la fenêtre. Ouais, les scores, c'est 2-0. Ouais, c'est 1-1. Voilà, c'est tout. Chacun sur chacun, mon frère.
5: Et puis voilà, vous fumez, que vous ne fumez pas, faites du sport. Ça reste important.
2: Merci bien. Le N, pour ton mot de la fin, c'est quoi?
3: Moi,
1: tu peux dire en portugais, hein?
3: 100% Deus, j'espère que le Portugal aura sa première étoile.
1: Non, mais tu peux dire en portugais.
3: On espère, mais du coup, voilà, mais faut aussi faire attention à la Belgique, ils ont quand même fait un bon parcours, mais...
1: Gros, moi, je vais te dire un truc avec la Belgique. T'as vu, en 2018, ils m'ont traumatisé. T'as vu, ils sont arrivés en demi-finale.
3: Gars, t'inquiète pas, moi aussi, ils m'ont traumatisé.
1: Gros, la Belgique, moi, pour que je resupporte un
2: life.
1: Jour
2: ils m'ont traumatisé.
1: Ils arrivent en demi-finale. Là, ils m'ont laissé.
4: Eh ben, écoute ce que je te dis.
1: T'as vu, là, ils m'ont laissé.
4: Regarde Doku, tu vois Doku comment il est. Je te jure, pour moi, il est plus fort que Vinicius. Au revoir.
6: Arrêtez le live, monsieur.
0: Bon, Dodi.
6: Arrêtez le live, c'est... monsieur.
0: Dodi, faut envoyer les mandats. C'est OP. 17-30. Faut envoyer les mandats, frère.
1: C'est la fin. Merci, cher auditeur, chère auditrice. C'était
3: à la prochaine,
1: le cri.
3: À la prochaine.
1: On est avec OP. On est avec Christy. On est avec le N. On est avec Arnaud. On est avec Bruce Wayne. Et moi-même, le G. Bisous.
7: La, wait till I get my money back.
8: Une réalisation,
2: De
1: le G, aïe,
0: le N,
1: Bruce Wayne, baby,
0: Arnaud, OP SNC, l'argent,
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8: avec Ben et Despina,
2: une production du Xara ASBL,
1: aïe,
8: en partenariat avec la FAMD, avec le soutien
2: de la Fédération Wallonie-Bruxelles.

deuxième mène et creuse. Et toi aujourd'hui, tu creuses. Eh oui, oui, c'est moi, j'ai le flingue, toi tu creuses, c'est comme ça. Oh, tu plains pas, tout va bien, t'as une pelle, ça va. Oh, creuse.

0: qu'est-ce que tu fais toi? Et normalement, oh, tu creuses là, tu creuses pas, tu fais. Qu'est-ce que tu fais? Tu fais grève? Ah ben non, ça va pas si moi j'ai le flingue, toi tu creuses normalement. Hé, hey, qui c'est qui a le scénario là? Celui-là il m'énerve, hein, faut le changer, hein. Ça va pas du tout, hein, dégage! Saloperie, va, donne la peine, si moi je vais creuser toute la castalope, pour moi le castalope, à tout le monde!
1: Tout va très bien, mis à part peut-être 3 millions d'étrangers venus d'Afrique, immigrés, clandestins, sans papiers. Des jeunes barbares islamistes qui mettent le feu à nos banlieues. Mais Sarkozy est là, Cérès, Kacher, Chapin.

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0: Merci à vous. Le pire crime de l'humanité est d'être né. 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
1: Vous êtes prêts pour faire un petit attentat? 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

Et j'espère à bientôt.

Bonjour à tous les auditeurs d'Afrique Adjama sur le 87.7 FM, samedi 27 juin 2026. Nous sommes à quelques heures, j'ai envie de dire, du 30 juin, journée un peu spéciale pour toute la communauté congolaise de Belgique et d'ailleurs partout, hein, de partout en tout cas. Et voilà donc une partie de nos émissions, comment dirais-je, nous parlerons de temps en temps de ce 30 juin un peu spécial. Nous allons commencer notre émission bien sûr avec les sorties musicales. Puis le programme se déroulera de manière assez particulière, mais on aura des invités bien sûr. Et parmi les invités, Yves Lodonou. Vous savez que la semaine d'avant, nous avions eu un petit échange, hein, concernant le mondial. En Afrique, il y a eu des Africains qui ont été chassés, si je peux le dire, d'Afrique du Sud, parce que entre guillemets, ils prennent le pain des autres, ils prennent le travail des locaux, ainsi de suite. Voilà. Donc, vous savez, c'est une problématique extrêmement difficile. Les Sud-Africains eux-mêmes ont sacrifié pratiquement leur vie. Ils ont sacrifié leurs études quand ils étaient jeunes pour combattre l'apartheid. Mais dans ce combat-là, il ne faut pas oublier que les Africains, hein, d'abord les politiques africains, mais aussi des citoyens africains se sont liés aux Sud-Africains, propriétaires des terres de l'Afrique du Sud. Ils se sont liés à eux pour combattre justement le colon qui était là avec son régime d'apartheid. Donc vraiment, il y avait une unité africaine. Donc au-delà des personnes, il y avait aussi sur le plan politique l'unité africaine qui était là pour condamner et combattre vraiment ce fléau qu'a été l'apartheid d'Afrique du Sud. Donc une fois que l'Afrique du Sud a été libérée de cet apartheid et dont la puissance économique s'est perçue, hein, on a vu que c'était vraiment la première puissance économique africaine et une vraie puissance en tout cas qui pouvait aider l'Afrique à, comment dirais-je, à pouvoir se développer. Mais beaucoup d'Africains se sont déplacés pour aller en Afrique du Sud pour aller chercher du travail, un peu comme on vit en Europe, hein. Voilà, donc tout ceci va être traité par Polo Samban, parce que bon, il y a eu un couac avec le mondial, parce que beaucoup d'Africains se sont souvenus qu'ils ont été chassés d'Afrique du Sud, et évidemment ils ont choisi quelque chose d'inacceptable, de soutenir ceux qui jouaient contre l'Afrique du Sud. Voilà, ça a créé beaucoup de problèmes, des problèmes que nous avons bien sûr condamnés ici. Mais la problématique est assez puissante et multiple. Avec Yves Lodonou, Poulou Samban va traiter de cette problématique assez importante. En tout cas, merci beaucoup d'avoir choisi d'être des nôtres. Nous allons donc démarrer les sorties musicales.

0: Nous sommes donc en période du mondial où beaucoup de pays se retrouvent dans les trois pays organisateurs, le Canada, le Mexique, les États-Unis, avec un traitement énervant vraiment des États-Unis par rapport aux pays qui arrivent, même au niveau de la population, au niveau, comment dirais-je, économique sur place, les touristes qui sont là. Bon, on va les appeler des touristes, mais ce sont des gens qui sont venus regarder le football. Ils sont vraiment des milliers et des milliers. Lorsqu'ils vont... Il y a eu une problématique qui a été posée. Hein. Ils vont à un restaurant, supposons que vous allez manger pour 50 €, il faut prévoir 20% de ce montant-là, c'est-à-dire 10 € en plus, comme pourboire pour la personne qui sert. Et c'est obligatoire. Et beaucoup d'Africains et d'autres aussi qui disent, mais attendez, il faut arrêter. Hein. Le pourboire, c'est moi qui donne si je veux. Mais jamais on ne peut m'obliger. Parce que si on m'oblige, ça devient le prix du plat. Hein. Et donc ça, vous ne pouvez pas m'obliger. C'est à vous qui vous servez d'aller dire à votre patron de mieux vous payer et ne pas vous payer au rabais pour vous dire, écoutez, vous allez recevoir du client une ristourne ou plutôt, un montant supplémentaire selon que vous le servez ou pas d'ailleurs. Mais c'est obligatoire de payer ces 20%-là. Et beaucoup de gens qui viennent d'ailleurs, ils ne sont pas d'accord. Ils sont tout simplement pas d'accord. Et ils ont raison. Voilà, Bisengo et un mondial, c'est Transco Léopard.
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Évidemment, ça repose la question des, comment dirais-je, du mélange de la politique avec le football. Cette chanson est un exemple. Hein. Donc là-dedans, le président de la République, le ministre des Sports, ainsi de suite, sont considérés un peu comme ceux qui permettent en tout cas aux Congolais d'être contents avec ce mondial. Évidemment, on n'est pas d'accord, mais ça n'empêche que nous écoutions Transco Léopard qui aborde ce sujet du mondial Bisengo, il y a mondial Mister Kiss. Mister Kiss, c'est un chanteur du Nigeria qui nous propose Chidera, Mister Kiss.

toute la rondeur des artistes nigériens. Ici, Mr. Kiss qui nous proposait Chidera, Seize et Goulam dans cette très belle chanson. C'est vrai ça.

0: 16 et Goulam, un mélange extrêmement subtil hein, de musique des Antilles, de la pop, ce que eux appellent de l'afro chill, du R&B. En tout cas, une collaboration extrêmement intéressante. 16 et Goulam, rumba facile, Fally Ipupa qui nous propose Complice.
1: Maître Dorothée Madia, y a docteur Rémi Lepria.

De toutes les façons, elles tombent toutes aux pieds de Fally Ipupa quand elles écoutent ça. Complice Fally Ipupa, nous allons rester dans un environnement assez proche avec Héritier Watanabe qui vient seconder Yuma Yeyo. Ouh là là, et c'est le nom du monsieur, hein, du chanteur. Yuma Yeyo, c'est-à-dire... Ah, en lingala, comment dire ça en français? Yuma, c'est-à-dire, c'est un monsieur qui est un poltron, hein, celui qu'on peut, à qui on peut faire tout, et qui est désigné, Yeyo. Hein, donc, ce poltron-là, il est là. Donc, il se donne ce nom-là, Yuma Yeyo. Qui se fait accompagner par Héritier Watanabe. Les artistes, c'est compliqué, hein, de toutes les façons. Mais il semble que ça marche.

Pas mal, hein, ce Lolendo, c'est le titre de Yuma Yeyo avec la complicité d'héritier Wata. Il y a eu la bonne idée de couper le nom, puisque si on prenait l'ensemble, ça fait héritier Watanabe. Bon, je veux bien, mais on n'est pas au Japon. Hein. Musiliu Aruna Chola, Ishola, pardon, qui nous propose Inaran. Inaran. Et là, nous sommes bien sûr au Nigeria, encore. De toutes les façons, ce grand pays africain, c'est incontournable, hein, musicalement. Ils tiennent le haut pavé.

0: Nous ne comprenons peut-être pas exactement cette musique, mais attention, hein, cet artiste Musiliu Haruna Ishola, c'est un très célèbre Nigérian, un maître dans ce style qu'il a hérité de son père qui est une vraie légende, hein. Comment dirais-je, au Nigeria. Et moi, quand j'écoute cette chanson, je perçois des sons que j'ai chez moi. Hein. J'ai un tout bel album que je garde très jalousement parce que ça fait partie de mes premiers albums que j'avais achetés avec mon argent d'étudiant. Donc, nous sommes en 1983, ici en Belgique. Et il y avait une, comment dirais-je, un magasin, hein, qui vendait des disques dans le petit passage qui va vers, comment dirais-je, qui va vers la gare centrale, hein, quand on sort des Beaux-Arts, hein, donc le petit passage qu'il y a là, il y avait une boîte, une discothèque qui était là où j'ai acheté beaucoup de 33 tours, dont le 33 tours 20e anniversaire du tout puissant OK Jazz 1956-1976. Cet album-là, je le garde jalousement. Et ben voilà, donc dans cette série-là, j'avais aussi acquis en 1983, c'est un album de King Sony Adé, qui est aussi nigérian bien sûr, et on retrouve ces sonorités que l'on entend ici chez Musiliu Ishola, hein, donc des chansons, il me semble, en tout cas d'après des descriptions, ça fait ressortir l'âme même de ce peuple, de ce monsieur d'ailleurs, dont le papa est une légende au Nigeria. Voilà, donc il faudrait apprendre à écouter ce genre de musique. En tout cas, moi, je m'en délecte. Hein. J'essaie, en tout cas. Meko Culture, qui nous propose, lui, qui aurait cru? Qui aurait cru? Peut-être moi.
1: Je sois pas là.
0: Du Zouglou de Côte d'Ivoire.

La Côte d'Ivoire de Melco Calcio qui nous propose qui aurait cru. Ben voilà, personne, mais ça avance chez lui en tout cas. Jenny Solo avec Kossi qui nous propose Ndorko. Je ne sais pas si ça se prononce comme ça. Ça nous vient du Cameroun.

Si on fait, ça fait quoi hein? Si nous faisons, ça fait quoi? Tout le monde fait ça et tout le monde aime ça, mais le sale là, c'est quoi? Il le dit pas, il vous laisse penser à, mais vous savez, faites attention, hein, vous pouvez vraiment tomber dans le panneau. Vous trompez, ben c'est le Camerounais Djedi Solo qui est originaire de Bangoulap. C'est dans le Ndé, je ne sais pas exactement de quel côté du Cameroun, c'est. Mais Djedi Solo, ben, il se base sur une musique traditionnelle.

Voilà, chers auditeurs d'Africa Jama, encore une activité aujourd'hui même, samedi 27 juin 2026. Il s'agit de Congo et Kolomoko, tous ensemble pour la paix, pour un Congo uni et indivisible. C'est une manifestation, un rassemblement festif qui va se faire au niveau de la gare Léopold, juste devant cette gare à la place du Luxembourg, à Ixelles. Donc, ne manquez pas, il y aura beaucoup de choses, hein, des prises de parole sur la République démocratique du Congo, sur l'histoire du Congo, projection de films. Il y aura surtout un peu de barbecue pour essayer d'agrémenter. En tout cas, si vous avez un peu faim, vous pourrez manger sur place. Il y aura de la musique, un petit groupe va jouer, il y aura de l'art, il y aura des lâchers de ballons, il y aura surtout une fanfare, la fanfare kimbanguiste. J'étais là l'année dernière et c'était vraiment magnifique de les entendre exécuter d'abord l'hymne national congolais et puis toute une série de chants patriotiques. C'est très intéressant, ne manquez pas en tout cas demain. Je n'ai pas l'heure précise, mais je sais qu'il faut être là autour de 16h, 16h, 17h. Il faut déjà être là pour cette activité de plein air, en plein air, donc à la place du Luxembourg, devant juste la gare, là, à deux pas de l'ambassade de la RDC.

0: Voilà, chers auditeurs, bonjour. Vous êtes à l'écoute de Radio Air Libre sur le 87.7. Nous recevons aujourd'hui Yves Ledounou. Je vais le laisser se présenter lui-même. Si je commence à le présenter, je vais raconter des histoires parce que Yves, c'est beaucoup de choses à la fois. Un grand militant, panafricaniste, syndicaliste, employé, militant, homme engagé et j'en passe. Alors Yves Ledounou, aujourd'hui avec vous, nous allons parler de cette violence entre Africains en Afrique du Sud qui reprend de plus belle parce qu'il y a quelques années, on a vécu ce genre de drames et aujourd'hui, ça reprend. On est quand même un peu assez étonné. Mais avant d'aborder le nœud du problème, de la raison qui vous amène ici dans nos émissions, j'aimerais que vous vous présentiez brièvement pour ceux qui ne vous connaissent pas ou qui écoutent la radio Air Libre pour la première fois. Qui êtes-vous, Yves Ledounou?
1: Oui, bonjour Abel Omban. Merci de m'avoir invité sur l'antenne de Radio Air Libre dans Africa Diamant. Yves Ledounou, je pense que la présentation était simple et bien faite par vos soins. Tout simplement, je suis Yves Ledounou, militant, syndicaliste, et nous nous battons, comme l'ensemble de mes camarades, pour une justice sociale, fiscale, environnementale et migratoire. Donc, c'est la raison pour laquelle nous sommes appelés à aborder les questions comme l'afrophobie, aujourd'hui la xénophobie, qui bat son plein en Afrique du Sud. Un paradoxe, en tout cas, pour plusieurs observateurs.
0: On a vécu, il y a quelques années, ces problèmes. Selon vous, en analysant cette situation, la base, qu'est-ce qui amène cette afrophobie?
1: L'afrophobie est arrivée tout simplement parce qu'il y a eu défaillance politique, je ne cesserai de le dire. Aujourd'hui, moi, j'accuse directement l'ANC, j'accuse les mouvements syndicaux dans le pays, en particulier le COSATU, qui est quand même une forte organisation, une grande organisation syndicale en Afrique du Sud, et l'ANC elle-même, qui n'a pas fait le travail, parce que beaucoup trouvent des excuses à ce mouvement en disant que tous ces jeunes qui s'en prennent aux gens n'étaient pas là lorsqu'il y avait le combat de Steve Biko, de Madiba lui-même et ses compagnons Chris Ani, pour ne citer que ceux-là. Donc je crois que c'est un échec, c'est une faillite du système ANC. La preuve, la dernière élection générale dans le pays, le score est clair que l'ANC est en train de couler et ce n'est pas fini. L'ANC va couler proprement, malheureusement, parce que ceux qui sont passés après Nelson Mandela, après les Winnie, les Desmond Tutu, aujourd'hui, la génération qui a pris le pouvoir en partant de Jacob Zuma, Ramaphosa et consorts n'ont pas fait le travail. Ils n'ont pas fait le travail politique et idéologique. Ils n'ont pas fait le travail social, le travail historique. Parce que je suis presque étonné ou curieux d'aller voir qu'est-ce qu'il y a dans le programme d'enseignement en Afrique du Sud. Parce que l'histoire de la lutte de libération de l'ANC doit être enseignée dans les écoles en Afrique du Sud et ailleurs en Afrique. Et d'ailleurs, l'ensemble des pays africains confondus, moi je me rappelle, en étant à l'école au Togo, combien de fois on devait cotiser toutes les écoles. Donc, dans notre argent de poche, on coupait en deux, on donnait tout pour financer la lutte de l'ANC. Tout le monde l'a fait dans tous les pays du continent. Et les militants de l'ANC avaient aussi l'aide, le soutien des autres pays, pour ne pas citer l'Angola, l'Algérie, la Guinée et j'en passe. Donc, plusieurs pays ont soutenu l'ANC dans sa lutte contre le régime de l'apartheid. Mais au niveau aujourd'hui de cette agression, cette xénophobie, afrophobie à l'égard des Africains, donc c'est un cocktail complexe d'inégalités. L'inégalité amène toujours des problèmes de ce genre. Donc c'est un problème socio-économique d'une part, et la défaillance politique d'une manipulation de l'histoire, comme je viens de le dire. L'ANC n'a pas fait le travail, malgré que la constitution de l'ANC ne permet pas tout ce qui est en train de se passer. C'est une des meilleures constitutions, en tout cas, je dirais, au monde même et sur le continent. Mais aujourd'hui, on est face à une crise économique, on est face à la faillite de l'ANC en tant que parti politique qui n'a pas apporté les besoins dont le peuple attendait. Aujourd'hui, c'est les cités urbaines et les townships qui sont les perdants dans cette lutte, alors qu'on sait que les mobilisations se faisaient à partir de là. C'était la base même de l'ANC, où les gens versaient du sang, payaient le prix fort pour que l'ANC puisse mener à bien sa lutte de résistance face au système d'apartheid. Donc aujourd'hui, l'ANC pour moi est en faillite, c'est une grosse faillite. Et vraiment, je me demande comment ferait Chris Hani, Steve Biko, Nelson Mandela lui-même, Winnie, Desmond Tutu dans leur tombe aujourd'hui, si ils ont la possibilité de là où ils sont, de voir comment leur pays est devenu. Donc l'ANC n'a pas donné du travail aux jeunes. C'est un pays où le taux de chômage est le plus élevé du continent et du monde. L'ANC n'a pas donné la possibilité aux gens des quartiers populaires de se former, de poursuivre des cursus académiques, universitaires, pour devenir les cadres du pays. Ce qui s'est passé, ça s'est joué autour des membres de l'ANC. Leurs proches, eux-mêmes, ont fait carrière et ils sont devenus des riches. L'ANC, je ne pense pas qu'à la base, c'est un parti libéral et capitaliste. C'est un parti progressiste, je ne dirais pas assez à gauche, mais avec le soutien du Parti communiste sud-africain et de leur syndicat, le COSATU. Aujourd'hui, on a l'impression que rien de ça n'a existé et que les dirigeants ont fait à leur manière. On sait que Jacob Zuma est poursuivi devant les tribunaux. On sait que Ramaphosa, lui-même, on a trouvé de l'argent dans un canapé. Ce n'est pas possible. Ce n'est pas l'ANC là que les pères fondateurs voulaient pour l'Afrique du Sud. Et je terminerai en disant l'Afrique du Sud, c'est le pays de tout le monde parce que le continent nous appartient. Au-delà des enclos berlinois hérités de la conférence de Berlin de 1884-85, on ne peut pas être fier que moi, je suis angolais, toi tu es burundais, tu es... Non, c'est des frontières qui sont venues séparer des familles, des clans, des lignages, séparer des personnes. Et aujourd'hui, on ne doit pas s'en réjouir, on doit plutôt réfléchir comment est-ce qu'un jour, ces frontières héritées de la conférence de Berlin saute et que l'Afrique redevienne un seul ensemble fort, soudé, pour pouvoir faire face au reste du monde qui essaie de prendre l'Afrique comme son supermarché où il faut venir chercher des minerais.
0: C'est un peu ce que dit la fille de Zuma pour dire tout Africain, où qu'il soit, où qu'il se déplace dans un autre pays africain, est chez lui, à la maison. Alors, reprenons un peu 2008. C'est vraiment la période où ces mouvements afrophobie débutent. 62 morts, 2015, 2019, 2021, 2022, avec l'opération Doudoula, qui veut dire expulsion, hein, en Zoulou. Et en 2024 et aujourd'hui, ben, ces problèmes que vous relevez de la pauvreté deviennent tellement, tellement sérieux et graves. Et comment vous jugez Jacinta Ngobese Zuma, dirigeant du mouvement pro-expulsion Marche en Marche?
1: Oui, je pense que tous ces mouvements font erreur, mais cela ne doit pas nous surprendre. On sait que l'Europe, que ce soit la première ou la deuxième guerre, a découlé de crises économiques. Lorsque les dirigeants sont en faillite, n'ont pas d'alternative à proposer au peuple et ont un bilan qui ne satisfait pas, les dirigeants se cachent derrière des types de mouvements. On ne sait pas aujourd'hui en Afrique du Sud, celui qui dirige l'opération Doudoula, le mouvement d'autodéfense et xénophobe, on ne sait pas qui est derrière. Mais ce qu'on peut dire, c'est qu'on a l'impression que ça rend service aux dirigeants actuels. Il y a une manifestation qui est annoncée pour cette semaine, je ne sais plus si c'est aujourd'hui ou demain. En Afrique du Sud, le gouvernement a dit que la manifestation doit avoir lieu, Les forces de l'ordre sont en alerte, mais ils ont demandé, le gouvernement a demandé qu'il n'y ait pas un détournement de ce mouvement pour autre chose. Mais déjà, si vous autorisez un mouvement contre vos frères africains et sœurs qui sont dans le pays, parce qu'ils viennent d'un autre enclos colonial, ça pose problème. Le gouvernement aurait dû annuler pur et simplement cette manifestation qui aura lieu, je vais retrouver la date tout à l'heure dans mes notes, qui aura lieu encore cette semaine. Donc, quelque part, l'ANC au pouvoir se sert de ces mouvements pour pouvoir se voiler la face et sauver sa mise en disant « mais ce n'est pas nous, c'est les autres ». Non, aujourd'hui, la crise économique, elle est mondiale. Depuis la crise de 2008 avec les subprimes, on sait que partout dans le monde, la montée de l'extrémisme est là, est au rendez-vous. Pas plus qu'avant-hier, en Colombie, l'extrême droite est montée au pouvoir, portant à 4 ou 5 le pays de l'Amérique du Sud qui vont avoir des dirigeants de l'extrême droite. Je pense qu'il y a l'Équateur, il y a la Colombie maintenant, il y a, pour ne pas dire des bêtises, je reviendrai, il y a 5 pays de toutes les façons aujourd'hui qui portent le nombre de pouvoirs d'extrême droite. Lorsqu'on prend l'Europe même, on a aussi la montée de l'extrême droite avec l'arrivée de plusieurs groupes financiers ou de personnes qui détiennent le capital, qui financent d'ailleurs ces mouvements. Et pas plus qu'en Belgique, même à Ninove, on a une majorité du Vlaams Belang aux affaires. Donc, la montée de l'extrême droite, on va le voir, même en France, l'extrême droite se débat, mais cherche, elle est à la porte. Donc, l'Afrique du Sud n'est pas en reste, tout comme d'autres pays africains. Tous ces mouvements d'extrême droite xénophobes ont toujours des relents fascistes et surtout communiquent entre eux. C'est-à-dire qu'on sera étonné un jour de voir que un militant de l'extrême droite de l'Europe va aller faire une conférence avec ces mouvements. Donc, ma crainte est que les prochaines élections qui s'annoncent en Afrique du Sud au niveau local ne soient pas le tremplin pour ces mouvements pour pouvoir s'auto-épanouir parce que l'ANC doit faire son travail, la Ligue des droits humains, les syndicats, même les mouvements de la société civile doivent vraiment prendre leurs responsabilités. Et d'ailleurs, au-delà de la fille de Zuma, il y a le Maliema, Julius Maliema, qui était lui-même un haut cadre et responsable de la jeunesse de l'ANC.
0: Oui, c'était le responsable de la jeunesse
1: pour aller créer son propre parti parce qu'il dénonçait déjà
0: le FFF. Donc Economic Freedom Fighters.
1: C'est ça. Mm-hmm. Je pense qu'aujourd'hui, l'ANC se fait rattraper et vraiment, c'est dommage de voir que les partis qui ont conduit à l'indépendance à un moment donné, stagne et tombe aussi dans les travers. Je donnerai l'exemple à un moment donné du FLNC en Algérie. Je donnerai l'exemple du parti de Juris Nyerere ou de
0: Kenneth Kaunda.
1: C'est des partis qui ont apporté leur soutien dans la lutte, mais à un moment donné, ça stagne, et on ne comprend plus les partis à l'heure actuelle, au temps contemporain, et ce qu'ils avaient comme programme politique. Le MPLA a failli passer par là. Aujourd'hui, ça a été rattrapé. Mais je pense que soit c'est les hommes et les femmes à la tête de ces organisations qui ne font pas le travail de critique, d'autocritique et de projection sur le futur, ce qui fait qu'il y a la faille qui s'ouvre et des mouvements comme le Doudoula, d'autodéfense.
0: March and Marche.
1: Oui,
0: La prochaine manifestation, c'est pour le 30 juin.
1: Le 30 juin.
0: Tout à fait.
1: Et vraiment, c'est dommage parce que je fais un clin d'œil à Patrice Emery Lumumba qui voulait une Afrique forte, unie et qui a toujours, de son vivant, combattu l'extrémisme, l'ethnicisme, le tribalisme. Donc, le travail a été fait. Donc, pourquoi ne pas se saisit du testament de Lumumba au niveau de l'ANC pour pouvoir construire un pays arc-en-ciel, comme ils aiment dire, et que tous les Africains sont les bienvenus. Je n'admets pas que des Africains doivent avoir un visa pour aller dans un autre pays africain. Ça n'a pas de sens.
0: Mais c'est quand même assez bizarre, ces mouvements, en fait, afrophobie de Sud-Africains, est vraiment à l'encontre de ce qui s'est fait maintenant en Afrique, parce que les États sont en train d'ouvrir leurs frontières aux autres Africains. On n'a plus droit de visa, on peut rentrer, y rester 30 jours, 2 mois. Bon, c'est un début, ça va. C'est vraiment ça la contradiction. Et peut-être j'enchaîne, Yves, pour dire, mais c'est vrai que le faille de l'ANC sont là, en tout cas point de vue économique, qui maintient ces jeunes dans la pauvreté, dans la misère, ainsi de suite. Mais c'est aussi les autorités sud-africaines qui ont lancé quand même des actions de justice contre, par exemple, Jacinta Ngobesa Zuma.
1: Oui, effectivement, je l'ai dit tout à l'heure que c'est la faillite, c'est la faillite de l'ANC. Mais l'ANC a du mal à comprendre même qui a faillite, ça qui est grave. C'est-à-dire qu'on dirait qu'aujourd'hui, à l'ANC, il y a plus de 4 dirigeants, de 4 idéologues dans le parti pour dire, les amis, on fait stop, on fait l'analyse, qu'est-ce qui nous arrive? Parce que j'avais cru qu'aux dernières élections, que ça allait se faire, mais on a l'impression que... Ils ont le nez dans le guidon, ils ne veulent rien regarder. Et d'ailleurs, Zuma qui s'oppose d'aller devant le tribunal, comme tout pas Zuma, Ramaphosa, pour se justifier avec tout l'argent qu'on a trouvé dans son canapé. Donc, je pense qu'aujourd'hui, les dirigeants sont devenus les premiers gangsters et ils ont leurs sous-fifres qui sont tous ces xénophobes armés de n'importe quelle arme blanche et autre qui s'en prennent à des gens. Admettons que dans ce quartier, quelqu'un vient s'en prendre ici à la radio ou à l'épicier du coin. Il ne lui demande même pas s'il est en règle de séjour. Des fois, les gens sont en règle de séjour. C'est les étrangers, des fois, qui construisent un pays. On a vu dans l'histoire du Congo avec les Haïtiens, on a vu avec le Gabon, avec les Ouest-Africains, qui sont venus pour relancer le Gabon. Quoique le Gabon aussi a joué ce rôle-là, à un moment donné, en expulsant des gens. Et puis, on a vu avec le Nigeria, aussi dans les années... 80, qui a expulsé des Ghanéens et quelques autres Africains francophones, Manu Militari, les gens sont partis du jour au lendemain avec leurs vêtements sur eux.
0: Côte d'Ivoire, Burkina Faso.
1: La Côte d'Ivoire avait initié avant les années 60, 58, entre 57 et 58, en Côte d'Ivoire, on a chassé les Togolais, les Dahoméens, qui sont aujourd'hui les Béninois et d'autres nationalités. Mais je pense qu'après, la Côte d'Ivoire a dû refaire appel aux gens. Parce qu'aujourd'hui, dans les plantations, en Côte d'Ivoire, il y a plus de travail burkinabés, maliens, guinéens et autres. Et dans le secteur des services, il y a des Togolais, des Ghanéens, des Béninois, des Burkinabés, des Sénégalais. Donc, je pense qu'on a besoin de l'un et de l'autre pour avancer. On dit qu'un seul doigt ne peut pas laver une assiette ou une casserole, c'est avec les 5 doigts.
0: Et donc, le plus important, c'est de trouver des mesures, des solutions pour pouvoir améliorer les conditions socio-économiques de la population. Mais je reviens, on va revenir sur l'Afrique du Sud et le responsable de l'ANC qui sont au pouvoir aujourd'hui. Quelle est la responsabilité des autres autorités africaines qui ont beaucoup de leurs ressortissants en Afrique du Sud? On voit le Nigeria qui envoie des avions pour rapatrier. Est-ce que c'est une solution?
1: Je pense que ce n'est pas une solution. J'attends de voir la position ferme de l'Union africaine qui tarde à venir. C'est une union qui dort beaucoup. Et on le voit déjà ici, ça c'est une parenthèse. Lorsque les ressortissants africains sont arrêtés de tenir en centre fermé ici, les ambassades de l'Union africaine ne bougent même pas. Donc la même situation prévaut aujourd'hui en Afrique du Sud. Envoyer des avions pour rapatrier ces ressortissants veut dire qu'il y a un échec dans tout l'ensemble des pays. Si les autres pays aussi fonctionnaient correctement, leurs enfants ne vont pas aller chercher un avenir meilleur ailleurs. Et c'est ce qui est arrivé. Lorsque les gens bougent un peu, ils ont le droit de bouger. La libre circulation, elle existe. C'est consacré même dans les textes et les traités internationaux. Mais ici, quand les gens vont là-bas, c'est pour gagner un peu leur croûte, mais ils apportent leur savoir-faire, leur connaissance. Donc, aujourd'hui, je pense que l'Afrique du Sud va plus perdre que même les gens qu'ils chassent, parce que ces gens, ils ont l'expérience, arrivés chez eux, ils peuvent créer autre chose. Mais les couper brutalement comme ça dans leurs relations, leurs amis, leurs enfants, les contacts qu'ils ont su nouer pendant des années, vraiment, c'est de la méchanceté gratuite. Et les autres pays qui envoient les avions aussi doivent prendre leurs responsabilités. Aujourd'hui, le nombre de jeunes qui quittent l'Afrique noire subsaharienne pour aller
0: vers
1: l'Europe,
0: ailleurs,
1: qui traversent le désert, qui se font assassiner, violer, esclavagiser et qui subissent le racisme anti-Afrique du Nord. Je n'ai pas dit le thème Maghreb, je ne l'aime pas, c'est l'Afrique du Nord. Le thème arabe non plus, parce qu'en Afrique du Nord, il y a des Berbères, il y a d'autres nationalités. Les Arabes sont plutôt les oppresseurs qui sont venus dominer cette zone aussi. C'est un complexe pour nos compatriotes du nord du continent de se dire arabe. On ne peut pas se réclamer de son oppresseur. Bref. Mais ce que j'aimerais dire, même ça, les pays africains ne bougent pas. Aujourd'hui, un président comme Kais Saied, qui est président lui-même juriste de formation en Tunisie, est le promoteur même de la xénophobie en Tunisie avec son discours du grand remplacement et du danger de la présence des subsahariens. Donc, ce n'est pas si loin de ce que la jeunesse est en train de faire en Afrique du Sud avec leur fameuse opération Doudoula. Donc, je pense que tous les dirigeants aujourd'hui ont une responsabilité énorme dans ce qui est en train d'arriver, parce que pas plus que récemment, j'ai échangé avec professeur de l'université de Kinshasa, ici à Bruxelles, qui me disait pourquoi ne pas expérimenter la capacité et la connaissance des uns des autres. Par exemple, des profs de Kinshasa vont aller enseigner à l'université de Brazza, ceux de Brazza vont venir à Kinshasa et vice-versa, faire, on dirait, cette espèce d'Erasmus, mais au niveau prof. Ça sera l'enseignement et le partage de savoir sud-sud. Mais que ça n'existe même pas, il n'y a personne qui en discute. Aucun ministre de l'enseignement supérieur ou de l'éducation nationale en parle. Et ça peut être à tous les niveaux, au niveau de la culture, du sport. Aujourd'hui, pour résumer, pour ne pas faire long, tous ces dirigeants, c'est un échec total de leur part. Aujourd'hui, pas plus qu'il y a quelques années, je me suis rendu à Accra pour une activité. Et je me baladais, je passais à côté des grands chantiers, parce que vous n'êtes pas sans savoir qu'aujourd'hui au Ghana, il y a plein d'immeubles qui se font comme des styles ici, mais des immeubles huppés. J'ai vu des entreprises italiennes et autres, parce qu'il y a beaucoup de Noirs américains qui viennent habiter au Ghana maintenant, qui achètent des appartements.
0: Qui ont un pouvoir d'achat.
1: Donc sur les chantiers où je suis passé, mais je voyais que des Togolais, des Béninois, parce qu'ils parlaient, je dis je connais la langue, mais bon, ils ne savent pas que je suis Togolais. Puis je vois, mais il y a autant. Puis j'ai discuté avec un contrôleur. Il m'a dit non, les électriciens, les carreleurs, les maçons, et je ne sais plus quoi. Il m'a dit les plombiers, c'est Togo ou Bénin. Mais tu vas voir. Et ces gens, je ne pense pas que demain même, ils vont rentrer au Togo. C'est fini.
0: Entre-temps,
1: et personne ne leur fait la misère. Voilà. Ils ont apporté la main-d'œuvre. Et les Ghanais aussi font ce qu'ils savent faire. Mais il n'y aura jamais l'attaque contre eux. Le Ghana n'a jamais fait ça. Au Togo, il y a beaucoup de Nigériens qu'on appelle chez nous les amanamans, qui s'occupent du commerce, qui aujourd'hui même sont à un niveau élevé au niveau de la bourgeoisie
0: locale,
1: et qui font des affaires. Personne ne... À côté, il y a des Libanais aussi et les Chinois, ça c'est un autre débat, mais ces Africains venus du Niger ou du Mali, c'est eux qui détiennent les terminaux dans le port en eau profonde, dans la zone franche. Mais ils ont plein d'entrepôts. Les grands camions, c'est eux. On ne peut pas s'en prendre à
0: mais,
1: eux.
0: Mais maintenant, on voit que les autres Africains, par rapport à cette opération Doudoula qui se passe en Afrique du Sud, commencent à tenir un discours anti-sud-africain. On les voit au Mondial, au lieu que les Africains soutiennent les équipes africaines, ben, évidemment, sont contents de l'échec de l'Afrique du Sud, usent les joueurs de l'Afrique du Sud. Est-ce qu'on ne court pas un danger extrême là, qui va évidemment aggraver cette afrophobie?
1: Je suis d'accord avec vous, c'est une très très bonne question. C'est le raccourci, et je pense qu'il est du devoir des radios comme El Libre et autres radios sœurs de faire ce travail. De travail d'éducation permanente, elle doit exister, le travail de mass media, parce que les gens aiment trop les raccourcis. On ne peut pas avoir des raccourcis, comme je disais, ce qui donnait l'excuse que les jeunes n'étaient pas autant de la lutte contre l'apartheid, donc il faut les excuser. Non, il faut éviter les raccourcis, il faut s'asseoir, il faut interpeller, même si je lance un appel à toute la diaspora africaine à travers l'Europe, dans les pays où ils sont, de demander audience à rencontrer l'ambassadeur sud-africain pour lui poser la question que qu'est-ce qui est en train de se passer. Est-ce que c'est normal de montrer cette image au moment où les Zemmour, Éric Zemmour, au moment où les Bardella, Jordan, au moment où Madame Meloni essaye de mettre en avant la crainte de la migration, essaie d'utiliser les mouvements migratoires comme fonds de commerce, c'est le moment vraiment, vraiment de dire aux gens que c'est trop facile de prendre des raccourcis. Sinon, on risque nous-mêmes, si on prend les raccourcis, de ressembler, de faire la même chose que tous ces jeunes aujourd'hui en Afrique du Sud qui portent cette opération Doudoula qui n'est que vraiment une honte pour l'ensemble du continent parce que de telles opérations ne doivent pas arriver sur le continent. Tout Africain doit se sentir libre à part entière dans, partout où il sera sur le continent. Et aujourd'hui aussi, ça me permet de faire une tacle au pays du Maghreb. Je citais tout à l'heure le cas de Kais Saied, le président de Tunisie. C'est la même chose que ce soit en Algérie, au Maroc, en Égypte ou même en Mauritanie. Je pense que la fofobie doit s'arrêter un peu. On ne doit pas continuer pas s'en prendre aux personnes du fait de leur phénotype. C'est une aberration. Je suis presque tenté de dire les gens, on doit les faire soigner par un psychiatre, un psychanalyste ou un psychologue, que sais-je. Parce que ce n'est pas normal de s'en prendre à quelqu'un à cause du phénotype. Le phénotype nous permet, quand on prend les subsahariens, de pouvoir résister aux rayons ultraviolet du soleil et de pouvoir vivre simplement. Et ici, nos concitoyens dans les nord de la planète, aussi avec le foie, la peau leur permet aussi de faire face au froid. Donc ces histoires de racisme, d'afrophobie, de xénophobie, de négrophobie sont des poisons qu'on doit essayer d'éliminer partout sur notre chemin et ne pas hésiter à utiliser également, au-delà de la sensibilisation, le droit pour punir de manière pénale toutes ces personnes qui s'adonnent à ces comportements à travers différents pays, dont aujourd'hui l'Afrique du Sud est le théâtre de cette afrophobie et xénophobie et négrophobie.
0: Je reviens encore sur la responsabilité parce qu'on n'entend pas de la part de l'Union africaine, des gouvernements africains, un discours positif vis-à-vis de l'Afrique du Sud pour demander aux leurs de ne pas avoir ce type de comportement. C'est encore un problème de responsabilité. Et tout à l'heure, ils n'ont pas de solution à proposer, ils ne prennent pas une position commune pour soutenir l'Afrique du Sud et ceux qui se battent contre cette afrophobie. Et là, leurs propres concitoyens s'attaquent aux Sud-Africains, ils disent toujours rien. C'est quand même une aberration.
1: Oui, c'est une aberration parce que je le disais tout à l'heure, cette question doit provoquer une réunion urgente de tous les ministres des Affaires étrangères de l'Union africaine, tous pays confondus, les 54, et aller vers une résolution. Certes, le Nigeria a posé des questions pour comprendre pourquoi on s'en prend à ses ressortissants. L'Afrique du Sud n'a pas vraiment donné la réponse escomptée il y a 2 semaines de cela en disant que le gouvernement essaie de veiller à la sécurité des gens et que le gouvernement n'était pas responsable. Si, le gouvernement est responsable parce que le gouvernement est en faillite, et y compris l'ANC elle-même. Donc, je pense que les pays africains, comme je disais également, que lorsque un jeune ou un étudiant arrive en Belgique, qui se fait arrêter à sa vingtaine, mais conduit en centre fermé, où il vient un parent qui vient ici pour des soins médicaux, en ordre de visa, payer tout pour la Belgique dans les caisses belges, il se fait arrêter, jamais, jamais, les ambassades, les représentants n'aiment pas bouger, même si on fait appel à eux à travers les mouvements associatifs du terrain, ils disent qu'est-ce qu'on doit faire. Non, il y a la convention de Cotonou, qui dit que lorsque un ressortissant est arrêté, les représentations diplomatiques de l'Union africaine, où elles soient sur le continent, peuvent interpeller le ministre des Affaires étrangères du pays européen qui a arrêté la personne et comprendre. Même sans ce minimum, on a l'impression déjà en Europe qu'ils ont peur de leurs homologues européens. Rien ne se fait dans un dossier d'un d'un jeune Africain, je ne vais pas nommer le pays, lorsqu'on a été voir les ambassadeurs, c'était timide. Ce qu'on a vu après, c'est qu'il y a des ministres en mission ici qui sont venus au nom du chef de l'État pour s'enquérir des informations. On ne sait pas de quoi est-il question et retourner faire le rapport au gouvernement. Un autre pays, on nous a-t-on dit, ah, le président me met à Paris, on va voir sa position. On n'a plus eu de suite. Bon, finalement, ces personnes ont été libérées. Elles ont pu être

0: on voit bien que la source de toutes ces difficultés que nous évoquons ici, c'est la situation socio-économique. Et ces problèmes socio-économiques, c'est un problème général dans toute l'Afrique. Tout à l'heure, vous évoquiez le fait que les Africains traversent les déserts, subissent de viols, d'assassinats, de l'esclavage, se noient en Méditerranée. Les autres vont vers l'Afrique du Sud, immigrent cette jeunesse qui doit bâtir l'Afrique. Pauvreté au niveau de la formation, pauvreté au niveau de la création d'emplois, pauvreté dans tous les domaines qui puissent faire en sorte que cette force, la jeunesse est une force, que cette force du futur reste sur place pour bâtir et construire le pays au lieu d'aller chercher la mort s'ils n'ont pas la chance d'atteindre leurs objectifs ou les pays visés pour aller brouter l'herbe verte, parce que c'est ce que l'on pense, qu'elle est toujours plus verte ailleurs. Est-ce qu'il ne faut pas une réponse globale au niveau de l'Union africaine pour trouver des mesures, proposer des solutions, mettre les moyens pour pouvoir garder ces jeunes dans leur pays ou dans le cas de la coopération Sud-Sud, Afrique-Afrique, et que ces jeunes puissent s'émouvoir, mais entre pays africains, tout en se sentant chez eux, tout en apportant une pierre à l'édifice pour que le pays qui va les accueillir puisse avancer, progresser au bénéfice de toute l'Afrique et de toute la jeunesse africaine.
1: Effectivement, c'est ce qu'il faut faire. C'est vraiment une très bonne déclaration dont les dirigeants de ces pays africains doivent se saisir rapidement. Tchèque Tigane Gadio, ancien ministre des Affaires étrangères d'Abdoulaye Ouad, était récemment au KVS ici à Bruxelles. Il disait exactement cela. Il a dit que lorsqu'il voit la jeunesse africaine, il sait qu'il y a moyen vraiment que ce continent prenne son envol et que la jeunesse a assez de talent à tous les niveaux qu'il est vraiment effaré de voir que des gens vont mourir dans le désert, dans la Méditerranée, et les dirigeants ne disent rien. Et il est persuadé, ayant été aux affaires lui-même, que la solution, c'est vraiment donner les outils, les moyens à ces jeunes pour qu'ils puissent aller de l'avant. Je changeais encore le week-end avec des jeunes que je connais en Afrique de l'Ouest qui voulaient faire une spécialisation en Occident, mais finalement ils ont trouvé des pays africains où ils ont fait leur diplôme avec brio et finalement ils n'ont rien perdu en étant dans un pays, soit au Maroc, il y a de belles universités, hein, même en Afrique du Sud, même en Algérie. Moi je me rappelle que ceux qui font du génie civil, les ingénieurs togolais, beaucoup étaient formés en Algérie. Certains ingénieurs chez nous étaient formés en Russie, mais toutes ces bourses n'existent plus aujourd'hui. Et c'est des gens qui ont des bourses pour aller revenir. Je sais que Cuba continue pas à donner des bourses à plusieurs pays africains pour la médecine, mais la condition sine qua non est que après la formation en médecine, on doit travailler pour un pays du sud global ou pour l'Afrique. Pas pour aller travailler ailleurs, parce qu'on sait bien que la formation au niveau de la santé, au niveau de Cuba, c'est une très très bonne formation reconnue par plusieurs acteurs. Donc, je pense que cette jeunesse, on doit vraiment l'aider. Aujourd'hui, la jeunesse que nous avons dans nos pays, c'est une jeunesse qualifiée, mais qui est désœuvrée parce que faute d'avoir un emploi ou d'en créer, ou lorsqu'elle en crée, même c'est grave, on les tue parce que dans les pays aujourd'hui, il y a ce qu'on appelle l'autorité des recettes fiscales. Tous les pays africains l'ont presque créé et souvent, on va aller chercher l'argent dans la poche de tous ces jeunes qui ont créé une activité. Donc, du coup, beaucoup s'en vont parce que lorsque ces jeunes créent l'activité, elles n'ont pas de chiffre d'affaires parce que tout, l'impôt leur rafle tout. Donc, ils ont du mal à engager leurs frères, leurs amis ou ceux qui font partie de la même classe et qui subissent la même chose que dans leur société. Donc, du coup, ce n'est même pas des structures qui permettent d'engager pour un peu résorber le chômage. Donc, un jeune qui crée une activité doit payer à tellement trop de taxes, alors qu'au même moment, les zones franches dans les pays africains

0: américain, il y a une exonération fiscale pour les entreprises venues de l'extérieur. D'ailleurs, quand vous allez dans la zone franche d'Abidjan, les entreprises françaises et autres sont exemptées de beaucoup d'argent qui doit normalement aider l'État. Donc, on le dit, non, ils viennent pour créer l'emploi. Non, ils créent l'emploi, ils paient des salaires de misère.
1: Et ils rapatrient tous leurs bénéfices.
0: Pour la caisse fiscale. Donc, ils partent avec tout l'argent vers les pays du Nord. Donc, je pense que les gouvernements africains doivent, dans tous les pays confondus, doivent mettre la jeunesse au centre de leurs préoccupations. Je sais qu'il y a l'objectif 2063 pour l'Union africaine, la naissance de l'Union africaine, c'était en mai, 25 mai 2063. Donc, il y a un objectif, je crois, 2063 de mémoire. Je pense qu'en temps, cet objectif va être préparé correctement et faire le bilan après un siècle. Ouais, c'est un siècle. 1963-2063. Ça fait combien de temps? Je ne suis pas bien calé en...
1: Oui, ça fait quand même un siècle.
0: Ça fait 1963,
1: hein. 2063, ça fait un siècle.
0: Donc, après 100 ans, qu'est-ce que l'Union africaine a pu apporter? Aujourd'hui, la question des frontières se pose entre la CEMAC, la CEDEAO. Un Guinéen ne peut pas aller facilement en Gambie ou au Cap-Vert, ou un Congolais qui va aller à Kigali sans devoir être confronté aux raquettes des douaniers, des policiers. Ce n'est pas normal.
1: Pour peut-être terminer cette émission, Yves Ledounou, vous avez cité tout à l'heure le père fondateur de l'Union africaine. Vous avez parlé de ceux qui se sont battus pour l'indépendance, pour la fin de l'apartheid, le Mandela, le Lumumba, le Nkrumah, tous ces grands leaders-là avaient des objectifs qui étaient l'indépendance, la décolonisation, la fin de l'apartheid. Qu'est-ce que les nouveaux dirigeants africains, qu'est-ce qu'ils peuvent se fixer comme objectif pour pouvoir aller vers le développement de l'Afrique? Parce que bon, l'indépendance, ok, fin de l'apartheid, ok, ben ils doivent peut-être, à mon avis, se fixer des objectifs, soit pour se dire, voilà, nous allons travailler sur l'indépendance économique, nous allons travailler peut-être sur la qualité de l'enseignement et la formation de nos cadres pour atteindre tel objectif après autant d'années et braquer tous leurs efforts là-dessus. On a comme l'impression qu'ils naviguent à vue, qu'ils n'ont pas d'objectif, et ça fait qu'après les indépendances, il n'y a presque plus des objectifs qui ont été atteints. Et on est en train de rétro-pédaler quasi la situation économique qui était légèrement meilleure au début des indépendances, aujourd'hui partout, devient catastrophique. Est-ce qu'il ne faut pas une nouvelle réorientation de la vision politique de l'Afrique par le nouveau dirigeant? Pour les futurs dirigeants?
0: Oui, absolument. Il faut une vision claire et une vision à court, moyen, long terme pour la jeunesse africaine. Parce qu'aujourd'hui, un dirigeant qui se réclame vraiment de ce continent doit avoir son agenda, un programme pour le développement de la jeunesse africaine, un développement au niveau sanitaire. Parce qu'aujourd'hui, l'Afrique est le continent où la jeunesse n'est pas considérée, la jeunesse est abandonnée. Et la question sanitaire, n'en parlons même pas. Alors que tous les dirigeants envoient leurs enfants étudier en Europe, vont se soigner en Europe, et la majorité des gens n'ont rien à avoir comme solution pour leur pathologie. C'est vraiment regrettable et lamentable de pouvoir vivre des situations telle qu'elle. Ce qu'il faut noter, c'est que les dirigeants, là, ils n'ont jamais fait l'évaluation de ce que les pères fondateurs ont pu amorcer. Donc, ils sont venus et se sont assis sur le travail qui a été fait. On a cité plusieurs personnes. On sait que Tchekanta Diop aussi a contribué par ses écrits à donner vraiment la vision, l'orientation. Mais il n'y a aucun... Je n'ai pas vraiment la certitude, mais je mets au défi les dirigeants actuels de l'Afrique qui ont déjà lu les ouvrages, les travaux de Tchekanta Diop. Les ouvrages de Kwame Nkrumah lui-même. Nkrumah a fait tout un travail, il faut le lire. Il y a Mika Kabal qui a fait tout un travail, ingénieur agronome de formation, et qui a apporté une autre même vision de la lutte de libération. Donc, je pense que pour cette question de vision, les dirigeants actuels doivent accepter de pouvoir discuter sur cette vision en impliquant la jeunesse elle-même. On a vu les simulacres de rencontres avec la jeunesse que Emmanuel Macron avait organisé en France à son temps. Il faut aller dans ce genre de discussion, mais sincère. Aujourd'hui, les dirigeants pensent plus à comment ils vont garder leur pouvoir, comment ils vont durer au pouvoir aussi longtemps que possible. Donc, toutes les préoccupations du peuple ne les concernent pas. C'est rester au pouvoir, casser la gueule, excusez-moi les termes, à celui qui va vouloir les dénoncer ou chercher aussi à aller aux affaires et mettre une partie en prison, exiler d'autres et assassiner le reste. Donc, aussi longtemps qu'on va fonctionner comme ça, cette vision de la gestion du pays, du pouvoir, l'Afrique aura du mal à atteindre les objectifs 2063 pour ce continent et surtout en particulier pour sa jeunesse qui est le fer de lance, qui est l'avenir du continent. Donc, sans vision, il n'y a pas de développement, il n'y a pas d'épanouissement. Donc, moi, je profite pour appeler l'ensemble des dirigeants ou ceux qui aspirent à diriger ce continent ou l'un des pays de ce continent, vraiment de faire un travail sincère, approfondi sur l'avenir, le devenir de notre jeunesse sur le continent africain. Les Africains ne peuvent pas continuer à s'expatrier avec les compétences au bénéfice des autres. Quand est-ce que nous allons avancer? On sait que sous le regard même de nos dirigeants pendant le Covid, la France a signé plus d'une centaine de contrats des médecins béninois. Ça, les radars ne le disent pas. Ceux qui crient à l'immigration, sortez les immigrés, ils ne savent pas le travail que ces personnes font ici. Quand vous prenez la France a plus de médecins d'origine africaine subsahara qu'autre chose. Donc, c'est des fuites de cerveau, des fuites de capitaux, tous ces jeunes qui sont bloqués aujourd'hui dans l'un ou l'autre pays. Je suis pour le partenariat entre les pays gagnant-gagnant, comme je disais tout à l'heure, des médecins de Brazzaville, les chirurgiens peuvent aller opérer à Brazza ou à Kinshasa, ceux de Kinshasa peuvent aller à Libreville et peuvent aller au Togo. Il y avait même un très bon projet de Tchèque Modibo Diarra, le beau-fils du tristement célèbre Moussa Traoré, qui travaillait à la NASA, qui donnait cours en duplex depuis les États-Unis, parce qu'il a compris qu'il faut faire partager à la jeunesse africaine ses notions de physique, de chimie et de mathématiques. Aujourd'hui, je ne sais pas où en est ce projet, mais c'est un projet intéressant. Pour ceux qui vivent en diaspora, ils s'en sortent malgré les vicissitudes des attaques racistes et xénophobes contre eux. Je leur demande aussi de garder un lien, un pont avec la jeunesse, avec les dirigeants, pour pouvoir construire cet objectif vers 2063. Pourquoi? Si aujourd'hui, moi, je suis chirurgien en Belgique, si je suis en vacances, je peux prendre une semaine de mes vacances pour aller aider les confrères chirurgiens pour opérer gratuitement, parce que l'accès aux soins, c'est déjà un problème, opérer gratuitement et faire de la médecine, des campagnes, faire le tour. C'est ce que la diaspora est capable d'apporter. Moi, je peux sacrifier un mois de salaire pour aller aider sur le terrain, comme aujourd'hui, vous allez voir Dentistes sans frontières, Ophtalmologie sans frontières. Il y a des médecins en France, en Belgique d'ailleurs, que j'en connais, qui vont faire cette opération pour aider. D'autres peuvent aller dans les universités, donner des cours extra et des révisions pour ceux qui vont en deuxième session. Donc, je pense qu'on ne doit pas tout également attendre de l'État. Si l'État nous représente, l'État vit de nos impôts, mais nous devons organiser ensemble avec l'État l'avancement et le développement du pays. Donc, je pense que c'est ce qu'il faut faire, mais les dirigeants doivent être sincères, d'être à l'écoute, accepter d'être à l'écoute, sans réprimer ceux qui sont censés apporter la réflexion, apporter le savoir et mettre la main à la pâte pour y aller. Si quelqu'un vient de la diaspora avec des financements qu'on ne le voit pas comme un adversaire, il va prendre mon pouvoir et on trouve des poux sur sa tête et on le met en prison.
1: Merci beaucoup Yves Ledounou pour ces moments d'entretien sur Radio Libre. En tout cas, merci pour tout l'éclairage que tu as apporté quant à la problématique de cette afrophobie qui sévit en Afrique du Sud. Merci Yves Ledounou.
0: Je vous remercie.

Prince Dungu va recevoir Madame Diana Kamanda sur son livre, un livre écrit sur le parcours et en tout cas la carrière de Maître Kamanda. Kamanda, une personnalité forte du régime de Mobutu et de la République démocratique du Congo.

0: Merci beaucoup, Pat, pour l'introduction. En fait, Pat, aujourd'hui, nous sommes le 25 janvier 2029. Je ne sais pas si tu le savais, mais il y a exactement 9 ans, soit le 21 janvier 2016, s'éteignait l'une des grandes figures de la scène politique congolaise. Et tu l'as dit tout à l'heure, c'est Gérard Kamanda Wakamanda. Alors, qui était ou qui était Gérard Kamanda? Kamanda, il a été en secrétaire général adjoint de l'Organisation de l'Unité africaine et 3 fois ministre des Affaires étrangères du Zaïre. Donc c'est quelqu'un qui aura marqué non seulement l'histoire de notre pays, mais aussi celle du continent africain. Alors aujourd'hui, à travers Le chemin de la liberté, c'est le titre de ses mémoires, publié par sa fille Diana Kamanda. Le livre est sorti il y a tout juste un mois, en décembre 2024. Je vous propose, non, non, je nous propose de faire vraiment une plongée fascinante dans les coulisses de la politique congolaise, africaine et même internationale. Pour moi, ce livre est bien plus qu'un simple témoignage. C'est vraiment un appel à la réflexion sur notre passé, un appel à la réflexion sur nos échecs et nos espoirs pour l'avenir. Alors, avec nous en studio depuis Paris, Diana Kamanda, la fille de Gérard Kamanda Wakamanda. Comme son père, Diana Kamanda est juriste. Elle s'est définie aussi comme panafricaniste, elle me corrigera si ce n'est pas correct, et fondatrice d'une structure qui s'appelle BNK Institute. Alors, Diana Kamanda a pris sur elle la lourde tâche, et je pèse bien mes mots, la lourde tâche de publier l'œuvre inachevée de son père. Diana, bienvenue dans l'émission Africa Jama.
1: Bonjour France, merci beaucoup en tout cas de m'accueillir et c'est une émission que j'apprécie. Donc merci beaucoup de me faire cet honneur.
0: Alors, avant de commencer notre voyage, notre entretien, j'aimerais que l'on passe. Tu m'as confié que ton père aimait particulièrement un titre de Taboulaye. Hein. Donc, j'aimerais qu'en hommage à M. Kamanda, qu'on écoute un peu un extrait ou en tout cas l'entièreté de cette chanson. Merci.
2: Très bien. 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

0: 02 344 58 55. Je rappelle à nos auditeurs qu'ils peuvent intervenir s'ils le veulent au courant de cette émission. Donc nous recevons aujourd'hui Diana Kamanda, la fille de Monsieur Gérard Kamanda Wakamanda. Diana Kamanda qui vient de publier les mémoires de son papa, Le chemin de la liberté. Diana Kamanda, rebonjour.
1: Oui, bonjour France.
0: Alors, on va ensemble, hein, si tu le permets, explorer, visiter un peu le livre de ton papa. Je l'ai lu. Je t'avoue qu'il était vraiment agréable à lire. J'ai beaucoup appris. Alors, je te propose que nous naviguions vraiment à travers l'histoire, parce que ces livres, c'est aussi, selon moi aussi, un livre, selon moi, un livre d'histoire, parce qu'il parle de l'histoire de notre pays.
1: À fait.
0: Et j'aimerais, à chaque chapitre de ce livre, que nous puissions discuter, interagir, commenter. J'aurai quelques questions à te poser, évidemment. Tu n'hésites pas à mettre certains commentaires et j'espère que ça va, comme ça, un peu rythmer un peu l'échange que nous allons avoir. Donc, ça te va comme ça?
1: Très bien.
0: Ok. Alors, le livre de Les chemins de la liberté de Gérard Kamanda se divise en deux grandes parties. Alors, la première partie, l'avant-propos, a été rédigé par Diana Kamanda. Et dans cette partie, elle nous rappelle les circonstances dans lesquelles Gérard Kamanda a commencé à rédiger ses mémoires. Il y a un témoignage personnel de Diana sur son père et l'héritage qu'il nous laisse. Et enfin, un message inspirant pour la jeunesse ou à la jeunesse congolaise et africaine. Alors, la seconde partie de ce livre, qui constitue le corps principal de l'ouvrage, a été rédigée dans son entièreté par Gérard Kamanda lui-même. Donc, il est divisé en sept chapitres. Il est divisé en sept chapitres, disais-je, et chacun de ce chapitre que l'auteur appelle titre reflète une période clé de l'histoire du Congo Zaïre et nous parle des implications de l'auteur dans ces événements. Alors, Diana, j'ai déjà là une question. Dans l'avant-propos du livre, tu nous parles d'un clin d'œil du destin qui t'a amené à publier ces mémoires. Est-ce que tu peux nous expliquer un peu ce que tu as ressenti en portant ce projet et comment tu as réussi à le mettre en lumière, en mettre en lumière un peu l'héritage de ton papa? Et puis en luminaire, quel genre de père était Gérard Kamanda?
1: Alors, c'est vrai que si j'ai parlé de clin d'œil du destin, c'est parce que tout le parcours qui m'a conduit à cette publication a été extrêmement douloureux, on va dire. Douloureux et compliqué. Déjà compliqué matériellement à mettre en œuvre parce que même si pour l'instant, je ne peux pas forcément tout révéler, on va dire, de ce qui a entouré la publication, l'apparition de ces mémoires. Ça a été très compliqué d'arriver à retrouver tous ces écrits, même si une bonne partie, en fait, nous les avions. Heureusement, il avait pris la précaution, on va dire, de mettre à des endroits clés, on va dire, voilà, certaines parties de ces mémoires. Ça a été quand même un combat d'arriver à retrouver certains extraits. Mais au-delà de ça, le plus difficile, c'est que en gros, c'est un travail qui s'est fait en même temps qu'un travail de deuil. Et c'est jamais simple, déjà, d'affronter le deuil d'un père. Et surtout quand, en tout cas pour moi, c'est intimement lié. En fait, ma relation avec lui, elle était intimement liée au combat qu'il menait pour le pays. Et quand vous juxtaposez ce travail de deuil à la frustration que ressentent tous les Congolais, en particulier en ce moment, par exemple, sur le conflit, les conflits qui font rage chez nous, en fait, tout se mélange, tout se juxtapose et c'est vraiment très compliqué. Il y avait des moments où j'avais pas la force de me plonger dedans parce que c'est pas un étranger, en fait. Parcourir ses écrits, les photos, faire des recherches, tout ça, c'est, voilà, on n'est pas des robots. Donc, il n'y a pas que l'intellect, quoi, qui, émotionnellement, c'était très difficile. Et si je parle de clin d'œil du destin, c'est parce que de son vivant, Moi, depuis toute petite, je suis passionnée de lecture, d'histoire, et je lui disais à chaque fois, ne sachant pas qu'il avait déjà, bon, il a déjà des parutions, mais j'insistais sur le fait qu'il devait écrire sur pourquoi il est rentré en politique. Et c'est quelque chose, depuis très petite, en fait, j'avais ces échanges-là avec lui, et je lui disais, mais les gens, ils ont besoin de savoir, surtout ceux qui réduisent un peu son, comment je pourrais dire, son parcours politique à avoir travaillé sous Mobutu. Voilà, voir les choses comme ça, mobutiste et tout ça, c'est une lecture de l'histoire qui est très simpliste. Et moi, je disais, mais les gens ont besoin de comprendre qu'est-ce qui a motivé ce jeune Gérard à rentrer en politique et tout. Il faut que tu écrives. Et lui, à chaque fois, il s'était un petit peu, oui, t'inquiète pas, t'inquiète. En fait, t'inquiète pas parce que peut-être qu'il avait déjà commencé ce travail sans que je le sache. Et il me disait, mais tu sais, toi aussi, tu peux écrire, hein, tu peux. Et moi, j'avais l'impression que c'était une façon de botter en touche facilement, quoi, de me dire, bah oui, bah, j'ai que ça à faire pendant que toi tu parcours le monde. Moi j'écris ta biographie, c'est un peu facile. Donc en gros, on avait un peu ces échanges-là, ces tiraillements-là, et me retrouver à devoir, malgré moi, faire ce travail-là, c'était très douloureux, c'est très difficile. Mais pour moi c'était important et c'était vraiment, ça s'est fait un peu dans la précipitation, je ne cache pas ces derniers mois parce que, et je pense que l'actualité me donne raison. Je ressentais vraiment l'urgence par rapport à certaines activités que je mène, comme tu l'as dit, dans le cadre de ma structure avec d'autres partenaires militants. L'urgence, en fait, de publier ces écrits-là pour qu'ils puissent, en fait, rentrer dans, comment je pourrais dire, dans le bagage à mettre à disposition d'une jeunesse, justement, qui a pas de repère et qui, plus que jamais, a besoin d'être aiguillée, aidée dans le combat qu'elle veut mener. Et la première aide à lui apporter, c'est justement des repères sur l'histoire, des repères sur les erreurs commises par les ennemis à ne pas répéter. Voilà, donc bref, sans trop rentrer dans les détails, le clin d'œil du destin, c'est ça, c'est avoir à faire quelque chose que de son vivant, j'ai toujours un peu refusé de faire et le faire un peu contrainte, quoi. Donc voilà.
0: On va entrer dans les détails, on parlera vraiment du contenu du livre, hein, parce que pour moi, le livre contient quand même beaucoup de révélations et on fera un clin d'œil à ceux qui nous écoutent pour qu'ils aient quand même un aperçu de ces révélations. Mais je veux quand même savoir, tu es la fille de ton papa, mais quel genre de père était Gérard Kamandoua Kamanda?
1: Ben c'était, alors déjà, bon, on rigole souvent avec mes frères et sœurs parce que c'est un personnage qui est très romanesque. Bon, c'était un papa, il avait une relation différente avec chacun de ses enfants, mais c'était quelqu'un qui avait beaucoup d'humour. Donc c'était un papa pour les quelques rares fois où on a eu la chance d'avoir des échanges avec lui. C'est quelqu'un qui avait beaucoup d'humour, qui aimait beaucoup taquiner, qui nous a contaminé un petit peu justement sa façon de, comment je pourrais dire, son goût pour la taquinerie, les sarcasmes que j'utilise des fois un petit peu à outrance, mais voilà, ça, on va dire ça vient de lui. Et c'est moi ce que je retiens de lui, comme j'ai déjà eu à le dire, c'est vraiment le côté, c'est quelqu'un qui inspirait beaucoup en fait. Et au-delà même de ses enfants. Je pense que tous ceux qui se. Aujourd'hui, il y a beaucoup de personnes qui le voient comme un père parce qu'il leur a apporté justement cette part d'inspiration que pour moi, tout parent doit apporter à ses enfants. C'est vraiment quelqu'un. Comment je pourrais dire? Personne n'est parfait. Il n'était pas parfait. Il n'était pas parfait comme papa. Il n'était pas parfait dans tout ce qu'il faisait. Mais en fait, il mettait tellement de passion. C'était naturel, en fait, chez lui. Que ce soit dans la politique, son engagement, c'était quelque chose qui avait vraiment chevillé au corps et son amour pour le pays, il passait presque même des fois, j'ai envie de dire avant nous, hein, c'est comme ça, je pense qu'il ne le faisait pas exprès.
0: Une personne
1: Et en fait,
0: passionnée.
1: sa passion pour la. Voilà, très passionné et sa passion pour la culture, pour l'histoire, en fait, c'est ça que je retiens beaucoup de lui et qui nous a un peu tous contaminés à ses enfants. Voilà, c'était un papa qui était très inspirant et très taquin. Et bon, la politique fait que souvent, malheureusement, on n'a pas eu. La politique nous l'a souvent pris, on va dire, mais on a eu quand même on a eu la chance de pouvoir passer de beaux moments avec lui, quand même.
0: Alors, intéressons-nous un peu sur son parcours politique. Gérard Kamanda a été, je l'ai dit en introduction, l'une des figures clés de la diplomatie zaïroise, congolaise et même africaine. entre son rôle à l'OIA, ses multiples portefeuilles ministériels et sa participation aux négociations de Sun City. Comment décris-tu son ambition pour le Congo et pour l'Afrique?
1: En fait, je pense que il fait partie de ceux qui avaient vraiment à cœur, en fait, de matérialiser une indépendance réelle, en fait, du pays. Et ça se voit à travers des actions marquantes qu'il a pu porter, que ce soit pour le Congo ou pour l'Afrique. Moi, par exemple, par rapport au pays, je pense que le risque qu'il a pris dans son combat pour la reconnaissance de la proclamation officielle de Patrice Lumumba comme héros national, par exemple, c'est vraiment l'incarnation de cette vision qu'il avait de dire que, comment je pourrais dire, pour que la souveraineté soit réelle, soit effective, elle doit commencer par la reconnaissance de ceux qui se sont vraiment battus pour notre liberté. Ça, c'est quelque chose qui était récurrent dans son discours et tout ça, qui était très important pour lui. La falsification de l'histoire, en fait, pour lui, c'était rédhibitoire. Et il ne se voyait pas, quand Mobutu lui a proposé d'intégrer son cabinet présidentiel comme conseiller juridique, il ne se voyait pas intégrer ce cabinet sans quelque part rectifier un petit peu à sa manière comment je pourrais dire, la violence qui avait été faite justement avec l'assassinat de Lumumba. Et pour lui, le fait de pousser pour cette proclamation-là, même si elle était, comment je pourrais dire, elle lui a valu des menaces et tout ça, et elle l'a conduit à s'exiler après sous ces menaces-là. En fait, c'était nécessaire pour lui. Donc, rectifier l'histoire, aller contre tout ce qui est falsification, pour vraiment honorer ceux qui se sont battus pour notre indépendance réelle. Donc, son combat pour Lumumba au niveau du Congo, mais de façon générale, même quand il était à l'OUA, je pense que tout ce qu'il a, tous, tout, toutes les, tous les combats qu'il a portés allaient dans ce sens. Le sens d'une indépendance réelle de l'Afrique, le sens d'une affirmation de l'identité culturelle africaine, beaucoup aussi. Très peu de gens savent, par exemple, que c'est lui qui a fait adopter la première charte mondiale de la nature. C'est le tout premier texte qui codifie, à l'échelle mondiale quand même, justement, qui réglemente, comment je pourrais dire, la protection de ces questions naturelles. Et en fait, il y a beaucoup de choses comme ça qui ont jonché son parcours et qui sont révélateurs de ce qu'il avait comme priorité pour le pays, pour l'Afrique. Il a participé à l'invitation, par exemple, du président Sankara à la création de l'Institut des peuples noirs au Burkina, qui d'ailleurs, là, récemment, est en train d'être revivifié
0: L'actuel président.
1: par Ibrahim Traoré.
0: Ouais.
1: Comment?
0: L'actuel président
1: Oui, voilà, tout
0: ivoirien,
1: à fait.
0: burkinabé. Ouais.
1: Oui, voilà, tout à fait. Et c'est pas rien, ça, c'est comme le Sisiba à l'époque, le Centre international des civilisations. Bon, tout ce sont des grands projets comme ça qui étaient porteurs d'une vision globale pour l'Afrique. Voilà, c'était vraiment une période où il était question de se battre pour une indépendance réelle. On a vu après ce qu'elles sont devenues, les indépendances, mais voilà, c'est ça, en fait, ce qu'il faut retenir de son parcours, c'est ça, c'est que ce soit au niveau du pays, que ce soit au niveau de l'Afrique, les actions qu'il a portées, en fait, avaient vraiment pour but d'asseoir une indépendance, une souveraineté réelle, en fait, de nos États.
0: Ok. Alors, parcourons l'histoire, entrons maintenant dans le vif du sujet, parcourons le livre. Alors, le premier chapitre, qui s'intitule De l'indépendance à la chute de Mobutu, ce premier titre couvre une période de 37 ans, donc de 1960 jusqu'à 1997. L'auteur, Gérard Kamanda, revient entre autres d'abord sur une série d'assassinats que le Congo a connu, celui de Lumumba, de Pierre Mulele, d'Augustin Biello, l'assassinat de Nzondombio. Et ensuite, Gérard Kamanda va étudier en détail tous les conflits qui ont émaillé, tous les conflits que le Congo Zaïre a connus de 1960 à 1997. Alors, ce que j'ai personnellement aimé, trouvé intéressant dans cette partie du livre, c'est qu'après l'avoir lu, On se rend compte que l'histoire du Congo Zaïre, l'histoire de notre pays, n'est faite que ce que j'appelle d'éternels recommencements. Et que les mêmes choses que l'on a déplorées ou que l'on déplore depuis 1960, ben on a cessé de le répéter et on les répète encore aujourd'hui. Voilà. Alors, j'aimerais très
1: Tout à
0: rapidement.
1: fait. Et sans te couper, il y a une formule que je reprends souvent, utilisée par Aimé Césaire dans sa célèbre pièce de théâtre Une saison au Congo. C'est quand il décrit le Congo en disant que c'est une saison que le sang assaisonne. On trouve, il n'y a pas meilleure formule pour décrire vraiment notre. On a l'impression que c'est avec une espèce de régularité comme ça, froide et cruelle. Les tragédies s'abattent sur nous et la seule chose qu'on sait, c'est que ça va revenir. Et c'est vraiment, c'est incroyable. Et ce que tu as perçu justement de ce texte, c'est vraiment ça. C'est la régularité de ces tragédies qui ne cessent de s'abattre encore et encore et encore. Et il va falloir qu'on trouve à un moment donné une façon de stopper ce cycle morbide.
0: Alors, quand
1: C'est
0: par
1: vraiment ça.
0: exemple il s'intéresse aux différents conflits qui ont émaillé le Congo pendant cette période, je peux lire à la page 83, je vais lire rapidement. Hein. Mis à part les conflits liés à la succession d'États, l'autopsie de tous les autres conflits entre Congolais révèle que, un, qu'ils tournent autour de la querelle de pouvoir. Donc, Tshombe en 60 n'était pas content des postes que Lumumba lui avait réservés. On trouve que tous ces conflits, depuis 60 jusqu'à 97, que tous les conflits d'ordre politique et institutionnel qui ont ébranlé le pays, ainsi que toutes les guerres révolutionnaires, les guerres civiles et d'autres conflits, sont généralement nés des atteintes portées à la Constitution, à la démocratie et au refus de prendre en compte la volonté de la majorité. Alors, il dit encore, parlant toujours de ces conflits, qu'une main étrangère en tire les ficelles, expression de la constante que représentent les convoitises étrangères dont notre pays est l'objet. Que le Congolais épouse d'une façon déconcertante des conflits qui ne sont pas toujours les leurs, devenant ainsi des relais différents et divergents au sein de la population. Que ces conflits ont presque toujours divisé les pays d'Afrique, signe sans doute de la place de choix que l'Afrique réserve non sans raison à notre pays. Et je vais terminer encore par là. Qu'en dehors du cadre qu'offrent les institutions, les acteurs politiques entretiennent entre eux essentiellement des relations de rapport de méfiance. Que si les leaders politiques avaient été familiers du débat politique et s'ils avaient intégré les mécanismes du fonctionnement démocratique, où une opposition dispose des moyens légaux de lutte politique en attendant les échéances électorales, il n'aurait pas eu recours au coup de force, à la sécession, ni à la guerre, et aurait pu résister, pardon, aux sollicitations extérieures de démons de la division, dont l'objectif était de se servir de la sécession et de tous les conflits armés pour conforter leur domination et pressurer le pays. Mais ces constats que Gérard Kamanda fait est toujours d'actualité. Hein. Un petit commentaire?
1: Ben oui, plus que jamais. Non, c'est plus que jamais d'actualité. Je veux dire, regardons aujourd'hui ce qui se passe, notre capacité à dialoguer. Donc, quand on est dans des, comment je pourrais dire, une situation aussi dramatique que ce que l'on est en train de vivre en ce moment, notre capacité à dialoguer, où est-ce qu'elle est? L'opposition, est-ce que l'opposition fait, on va dire, de l'opposition pour l'opposition? Est-ce qu'elle vient en aide à un pouvoir qui, de toute manière, a les ficelles et doit quelque part passer à l'acte? C'est-à-dire qu'on a l'impression en fait d'être constamment dans des guéguerres parce que les gens sont incapables de transcender leurs divergences pour un intérêt supérieur qui est celui du peuple, qui est celui de la préservation même de l'existence même du pays, de l'existence même de notre nation. On a l'impression que cette absence de peut-être de conscience historique, je sais même pas si on doit dire peut-être même d'amour du pays, parce que comment est-ce que on peut en arriver à ne pas être capable de se mettre tous autour d'une table, non pas pour se partager le gâteau, non pas pour négocier qui va avoir quoi, mais pour se demander simplement, là, on est face à un péril qui est tellement énorme que ça nous oblige à, même temporairement, à mettre quelque part de côté nos divergences pour réfléchir à une solution. Et ça, aujourd'hui, je suis désolé, quand on observe les comportements des uns et des autres, c'est catastrophique. Que ce soit du côté de l'opposition, que ce soit du côté du pouvoir, c'est absolument catastrophique. Et j'étais même encore étonné, moi qui suis ici sur Paris, sans vouloir jeter la pierre à qui que ce soit, de voir que dans un moment aussi dramatique, avec ces images traumatisantes qu'on voit des déplacés à Goma et tout ça, à l'ambassade, il va se tenir, ou il se tient aujourd'hui, je crois, des discussions sur l'opportunité d'une révision ou d'un changement de la Constitution.
0: Constitution.
1: Pour moi, je suis désolé, mais c'est complètement hors sujet. C'est complètement hors sujet. Je ne comprends même pas que ça puisse faire partie des choses qu'on met sur la table en ce moment. On a l'impression qu'il y a la question de la guerre est sans cesse instrumentalisée à des fins politiques, à des fins politiciennes, je dirais, et qu'on passe à côté des vraies questions, en fait. Là, la question n'est plus de savoir, je sais pas.
0: Oui.
1: J'en parle avec beaucoup d'émotion, je suis désolé, mais
0: Je peux
1: en fait,
0: comprendre.
1: c'est tellement actuel, en fait, tout ce que tu viens de lire, en fait, décrit de façon ce qui est en train de se passer à la minute.
0: Et même
1: Et la
0: quand, et
1: question,
0: même
1: c'est
0: quand,
1: pourquoi est-ce que
0: ouais.
1: depuis 30 ans, depuis 60 ans, on continue de vivre et de recommencer les mêmes erreurs?
0: Et même
1: Donc,
0: quand tu
1: l'homme
0: vois,
1: congolais, à un moment donné,
0: et
1: il
0: même
1: faudrait
0: quand
1: se
0: tu
1: poser les
0: vois,
1: bonnes questions.
0: et l'auteur le dit, hein, toutes les solutions qui ont été essayées pour résoudre ce conflit, ce sont toujours les mêmes solutions qu'on applique, et il n'y a pas de fait, qui n'aboutissent à rien en fait. C'est comme si on n'apprend pas au fait de notre histoire. Et ça, c'est ce que j'ai vraiment.
1: Oui, tout à fait. Et ça, que ce soit du côté de la politique, mais même du côté, j'ai envie de dire, des mouvements militants. Pour ça, en fait, que je pense qu'il faut renforcer aussi quelque part les armes à donner à ces mouvements militants. Parce que quand un militantisme à coup de manifestations, à coup de. On a tout fait, on a marché, on a fait plein de choses. La question, est-ce qu'on s'est posé la question à un moment donné de la question de l'efficience des actions qu'on mène, de s'aimer les choses de façon mécanique, automatique, sans se demander si c'est efficace. Et pour faire, on va dire, une petite parenthèse, c'est un moment qui est très particulier. Là, le mois de janvier, pour moi déjà particulièrement, parce que bon, la date anniversaire de la mort de mon père, c'est jamais très, c'est des moments qui sont un peu spéciaux.
0: Okay.
1: Mais le fait que ça se passe alors, enfin, que la dégradation de la situation sécuritaire, comment je pourrais dire, viennent un peu aggraver le tableau, si vous voulez. Ce qui m'attriste, c'est que on sent une espèce de sentiment d'impuissance, désarroi total, même du côté des mouvements militants, qui du coup refont encore et encore vont dans les mêmes stratégies, reprennent les mêmes méthodes, et en particulier, par exemple, celui d'une espèce d'étalage d'images choc sur ce qui est en train de se passer. Et je souligne ça parce que cet étalage d'images choc-là, il n'est pas sans conséquence. La première conséquence, c'est que pour les personnes qui, comme moi ou d'autres personnes qui ont eu à fuir leur pays dans des conditions très difficiles, qui ont eu à voir des images très. Il y a le PTSD, comme on dit, le choc un peu post-traumatique et tout, il revient très facilement. Nous, c'est vrai que les questions de santé mentale au Congo, on ne les aborde pas beaucoup, mais il faut se dire qu'il y a toute une partie de notre communauté pour qui voir ces images des déplacés là, et tout ça, ça a des conséquences directes sur la santé mentale. Là, en ce moment, il y a beaucoup de gens pour qui c'est très compliqué, en fait, de regarder les nouvelles, de voir l'actualité, d'ouvrir leur téléphone et de tomber sur eux. Donc, quand on est face à tout ça, on doit se poser la question de l'opportunité, par exemple, d'étaler ces images très difficiles, parfois de corps démembrés, etc. et tout ça. Alors, le débat que j'avais avec certains militants, c'était de savoir quelle est l'efficacité de ces. À quelques années, j'avais mené une campagne qui s'appelait Humans of Genocide, qui allait plutôt dans le sens de dire que cet étalage sordide de photos devait s'arrêter, parce que non seulement il tendait plutôt à déshumaniser, en fait, à nous déshumaniser et à désacraliser quelque part. En fait, on désacralise nos dépouilles pour des résultats qui sont pas mirobolants, quoi.
0: Tout à fait.
1: Nous sommes des Bantous. Il y a une certaine. Tout ce qui entoure, on va dire, la mort et la représentation, entre guillemets, oui, du corps, une fois que les personnes sont décédées, c'est quand même quelque chose de très
0: Le
1: sacré.
0: sacré, oui.
1: Et on se rend compte que pour les besoins de la cause, on s'est mis justement à étaler comme ça sur Internet toutes sortes d'images absolument atroces. Mais est-ce que ça a vraiment. Des résultats. Est-ce que ça donne vraiment des résultats? On se rend compte que non, bien au contraire, ça nous déshumanise, les gens n'en ont strictement rien à faire, mais nous, on continue de se faire sans se poser la question, que ce soit de l'impact sur la santé mentale d'une partie de nos compatriotes, et que ce soit simplement sur la façon dont le monde nous regarde. Si nous nous présentons au monde comme des bêtes déshumanisées, on a l'impression que ce sont des cadavres de, je sais pas moi, d'animaux qui sont entassés au sol, alors que chacun, ce sont des êtres humains qui ont une histoire, un prénom, une vie et tout ça. Donc, je pense que ces images-là, elles ne peuvent pas être traitées à la légère.
0: Tout à
1: Et quand
0: fait.
1: le mouvement militant ne se pose pas la question de l'impact des méthodes qu'ils utilisent, c'est problématique. Donc, en fait, cette question cette question de se remettre en cause, elle existe non seulement dans les milieux politiques, mais même dans les milieux militants, en fait. C'est juste ça que je voulais souligner.

0: J'ai l'impression qu'on ne sait pas le faire, en fait.
1: 02 344 50. Je rappelle à nos auditeurs qu'ils peuvent nous contacter pour une nombre de questions. J'aimerais très rapidement qu'on revienne un peu sur les différents assassinats dont parle cette partie du livre. Bah, de Lumumba à Nzondomio, en passant par Mulele, Gérard Kamanda évoque une longue liste d'assassinats politiques. Le personnage de Lumumba, on connaît tous plus ou moins, mais qu'est-ce qu'on apprend de plus de lui dans ce livre? Et qui étaient les autres personnages dont l'auteur parle dans cette partie de son ouvrage? Quel rôle ont-ils eu à jouer? Les meurtres ont-ils, selon vous, selon toi, fragilisé durablement les fondations politiques du pays? Selon toi.
0: Oui, alors je pense que la question la plus importante, c'est plutôt celle-là, c'est de savoir justement si cette pratique, les assassinats et tout ça, de quelle manière ça a impacté les relations, enfin, la façon dont la politique fonctionne chez nous. Et c'est délicat à aborder parce que ce sont des pratiques qui existent toujours aujourd'hui, hein, faut pas se leurrer. Mais c'est délicat à aborder. Disons, je pense que c'est l'existence de ces pratiques-là n'a fait que renforcer justement ce climat de méfiance permanent entre acteurs politiques.
1: Alors,
0: Ça,
1: Diana,
0: c'est une certitude.
1: Si tu le permets, on a un auditeur au bout du fil qui aimerait intervenir. On va le prendre, hein, on ne va pas le laisser longtemps. Voilà. Allô?
2: Oui, allô, bonjour.
1: Bonjour, monsieur.
2: Oui, en fait, je voulais juste demander à la personne qui
1: Diana,
2: défend son livre.
1: Diana Kamanda.
2: Oui, il défend le livre de son père ou bien son livre?
1: Ok, c'est ça la question.
2: Non, je voulais dire, d'abord savoir ça.
1: Ok, ça va.
2: Est-ce qu'il défend son livre ou bien il défend le livre de son père?
1: Ok. La deuxième
2: après,
1: question.
2: Après, je demande ma question. Quoi. Mmh. Allô?
1: Je vous écoute. On vous écoute.
0: Alors, ouais, je ne défends pas. Je ne défends rien du tout.
1: On prend la deuxième question et après...
2: En fait, bon, moi, je trouve que parfois, on passe à côté de beaucoup de choses, hein, sur les gens qui ont lutté pour l'indépendance du Congo. L'indépendance du Congo ne commence pas seulement en 1960. Hein. L'indépendance du Congo, ça a commencé la lutte, la lutte pour l'indépendance du Congo, pour nous, ça a commencé en 1921, avec Papa Simon Kimbangu et les déportés, donc avec les gens qui, les Belges, ils ont combattu pour les faire taire, en fait, quoi. Hein? 37 000 familles déportées, juste pour cette cause-là. Mais jamais on en parle, même si quelqu'un vient défendre le livre, il vient lire sur l'indépendance du Congo, on n'en parle pas, je ne sais pas pourquoi.
1: Okay.
2: Là, je viens juste de vous écouter, de demander ou se poser cette question, la santé mentale. Est-ce la question qu'on devrait vraiment beaucoup poser, la santé spirituelle des Congolais, ça se trouve où?
1: La santé spirituelle des Congolais.
2: La santé spirituelle des Congolais. C'est là où il y a la malédiction de notre pays. C'est là où repose un peu beaucoup de choses, quoi.
1: Alors,
2: on ne se pose pas cette question-là. Parce qu'il y a beaucoup de personnes qui ont laissé leur peau à cause de cette indépendance. Hein.
1: Tout à fait.
2: Alors, on les met à côté, je ne sais pas, par mépris ou je ne sais pas pourquoi. Mais on vient dire des choses que les Européens peuvent accepter.
1: Ok.
2: Je trouve vraiment...
1: On va laisser notre invité répondre, alors.
2: Oui, ça va.
1: Qui est venu défendre.
0: Pour le coup, parce qu'en plus, moi, c'est une question qui me tient particulièrement à cœur. Et pour le coup, puisqu'il me demandait si je défendais mon livre ou le livre de mon père, en fait, il faut comprendre que déjà, ce sont les écrits de mon père que moi, j'ai contextualisés en introduisant avec l'avant-propos. Mais la question n'est pas de défendre. En publiant, en fait, ces écrits, même de façon... alors qu'ils étaient comme ça inachevés, j'ai tenu simplement à lui donner l'opportunité, puisque ça lui a été arraché, pour dire les choses, de lire.

0: serait venu peut-être mettre des bémols ici et là. Là, c'est juste lui, même si c'est le fait de façon, on va dire, pas conventionnelle, c'est sa parole au public. Ça, c'est une première chose. Maintenant, par rapport à la spiritualité, parce que moi, c'est une question qui me touche particulièrement et qui le touchait lui aussi particulièrement, et c'est, si je dois le souligner, un des rares, si ce n'est pas le seul, en tout cas à ma connaissance, homme politique congolais, pour qui cette question de la spiritualité africaine, le retour aux sources spirituelles était particulièrement importante et qui a eu à le souligner. Donc, je suis même très contente de cette question parce que aujourd'hui, avec la prépondérance, on va dire, des religions, la religion chrétienne chez nous et tout ça qui est venu quand même, qui est hérité de la colonisation, il y a une espèce de d'intolérance à ces, comment je pourrais dire, à la question de l'émancipation, spirituelle. Et pour le coup, alors je ne sais pas si moi j'ai été contaminé par mon père ou c'est juste quelque chose que nous avions en commun. C'est une question en fait qu'il a portée et je vous invite à suivre, elle est disponible sur YouTube, une conférence qui à mon sens, et je pense qu'elle fait partie de ses plus belles interventions, très honnêtement, qu'il a eu à tenir sur le rôle de Simon Kimbangu justement dans le combat de libération, non pas de l'homme congolais mais de l'homme africain. Et vous verrez justement toute l'importance qu'il donne à cette question de l'émancipation spirituelle. Et vous avez raison de dire que c'est très important, que l'indépendance, elle n'a pas commencé en 60 avec Lumumba, elle a commencé bien avant. Et je vais vous lire, par exemple, un court extrait de cette intervention-là qui est absolument poignante et j'invite tous ceux qui peuvent à suivre ça parce qu'aujourd'hui, on est beaucoup, on a droit, en fait, à beaucoup de caricatures, surtout de la part de nos frères, chrétiens. Dès qu'on s'intéresse un peu aux spiritualités africaines, aux Ndoki, aux âmes, machin, etc. Non, l'indépendance, elle commence par là. Elle commence par reconnaître nos véritables antiquités, on va dire. Je vais vous lire juste un bref extrait de cette intervention, justement, par rapport à la nécessité d'un retour aux sources spirituelles. Alors, vous m'avez tendu la perche, hein, c'est pas moi, mais bon. Alors, dans son allocution, il dit: La recherche impérieuse d'une paix durable et d'un développement intégral de nos nations doit aller de pair avec la quête de ressourcement intérieur. Le voyage de ressourcement au parcours spirituel, au martyre de Simon Kimbangu et avant lui à celui de Kimpavi Tantimba Dona Beatrice, a valeur de thérapie pour le peuple du Grand Congo qui veut se retrouver, se reconnaître pour être reconnu dans la totalité de son identité. Aujourd'hui, cette volonté d'immersion aux origines, aux sources de la spiritualité libératrice, apparaît comme un acte fondateur qui annonce des changements majeurs d'ordre politique, éthique ou moral, social et culturel, sans oublier l'économique, pour la renaissance, la vraie renaissance du Congo. Et quand je vous dis que pour moi, c'est vraiment une de ses plus belles et plus magistrales interventions, c'est que c'est celle qui me touche le plus et c'est celle qui est le plus moderne. Quand vous voyez aujourd'hui l'actualité, quand vous voyez ce qui se passe au niveau de l'Afrique, regardez ce qui se passe chez nos frères de l'Afrique de l'Ouest au Sahel, quand vous voyez cette jeunesse panafricaine qui cherche à renouer avec son identité spirituelle, trouvez-moi un autre homme politique qui a à ce point, on va dire, insisté sur cette nécessité de retour aux sources spirituelles, basaminité. Vous voyez, donc en fait, tout est lié. Et il y a chez certains personnages comme ça qui avaient, c'est pas parce que c'est mon père, mais je trouve qu'il y avait une vision qui était assez visionnaire, qui avait compris en fait que tout était lié, que l'indépendance elle passait par l'économique, par le spirituel, par tout. Et d'où justement, en fait, sa dimension elle excédait le politique. C'est pour ça que vous allez le retrouver à l'OUA avec la Charte mondiale de la nature, vous allez le retrouver au Burkina avec l'Institut des peuples noirs, parce que l'indépendance elle est totale. Elle doit être dans tous les aspects justement de notre existence. Elle ne se limite pas à des questions politiques, à des questions économiques. Non, elle est globale. Et la jeunesse d'aujourd'hui, elle a très bien compris ça. Donc merci pour cette question.
1: Merci beaucoup
0: Et
1: pour cette question.
0: comme vous le dites, voilà, c'est très important de repartir sur cette sur le spirituel. Voilà, je vais arrêter là.
1: Merci beaucoup pour ta brillante réponse, hein. Alors, on va passer au deuxième chapitre du livre, si tu le permets. Le titre est 2, qui s'intitule L'avant-scène de la guerre. Alors, dans cette partie de l'ouvrage, nous sommes dans les années 90 et Gérard Kamanda va s'intéresser à ce qui se passe dans trois pays de la région du Grand Lac, le Zaïre, le Rwanda et le Burundi. Alors au Zaïre, il va s'intéresser principalement au début.

0: du multipartisme avec l'abolition du parti-État. Au Rwanda, il nous parle du début de la guerre avec la première attaque, pardon, perpétrée par le FPR de Paul Kagame depuis l'Ouganda. Et au Burundi, les années 90 marquent les premières élections qui ont vu la victoire d'un président Hutu. Alors, j'ai quelques questions concernant cette partie de l'ouvrage. En tant qu'acteur clé de plusieurs époques, Gérard Kamanda critique les contradictions et les incohérences de l'opposition zaïroise des années 90. Alors, à qui attribue-t-il la responsabilité principale de ces échecs? Est-ce que tu crois que cette opposition, l'opposition zaïroise des années 90, aurait pu éviter la chute du pays dans le chaos? Ça, c'est ma première question.
1: Alors oui, moi je pense clairement. Alors je ne vais pas tomber le piège, tomber dans le piège
0: N'y a pas de piège, hein.
1: d'identifier un responsable
0: À qui
1: principal.
0: attribues-tu? La question, elle est claire. Elle est claire.
1: Ouais, elle est très très
0: Ouais.
1: claire, mais chacun n'a qu'à se faire son opinion en allant peut-être lire et en confrontant surtout les écrits. Le plus important,
0: Dans le livre,
1: c'est
0: je pense qu'il y a la
1: d'avoir essayé
0: réponse.
1: d'avoir une vision. En fait, la réalité, c'est que au-delà de ce comment je pourrais dire, de ce qui est mentionné dans le livre, c'est vrai que nous, on a eu beaucoup d'échanges avec mon père sur justement les implications des uns et des autres dans les freins, on va dire. Comment je pourrais dire, la démocratisation du pays, en fait, voilà, à ceux qui freinaient réellement, on va dire, les possibles avancées pour le pays. Et ce qu'il y a, au-delà d'aller chercher qui est, c'est important, hein, de savoir qui fait quoi, qui a peut-être rendu la tâche un peu plus difficile aux autres. Mais le plus important, en fait, c'est à retenir pour moi et pour, de façon générale pour la jeunesse, c'est de se dire, la classe politique à l'époque, qu'on réduit souvent juste à c'était des mobutistes, donc en gros tout le monde était derrière Mobutu, machin, etc. En fait, c'est justement ça. L'intérêt, c'est de comprendre que c'était une classe politique où il y avait comment je pourrais dire, des dynamiques de confrontation. Une classe politique où tout le monde n'allait pas dans le même sens, en réalité. La preuve, c'est que quand quelqu'un comme mon père va se battre pour qu'on reconnaisse Lumumba comme héros national, ben une partie de la classe politique va s'en prendre à lui et l'obliger à s'exiler. Donc on n'est pas dans quelque chose de monolithique qui va dans un seul sens et tout ça. Non, il y avait des affrontements, en fait, des affrontements pour essayer d'infléchir plus ou moins la politique de Mobutu et tout. Donc ces contradictions-là, elles sont riches à connaître et à comprendre. Et les jeunes ne doivent pas justement tomber dans le piège de certains aînés qui, peut-être des fois pour se cacher derrière la figure de Mobutu en disant qu'il était responsable de tout, que toute cette classe politique-là était responsable de tout. Non, toute la classe politique n'était pas responsable de tout. Il faut mettre de la nuance, en fait, dans la réflexion et dans les analyses. Il y avait des contradictions, il y avait des oppositions, il y avait un affrontement. Et dans ce cadre de ces affrontements-là, c'est intéressant d'aller chercher qui a fait quoi à quel moment, qui a rendu la tâche plus difficile aux autres au moment où c'était nécessaire de s'unir, etc., etc. Donc, comme je disais, je ne vais pas tomber dans le piège d'identifier parce que, bref, je ne vais pas tomber dans le piège d'identifier un responsable principal. Mais ce qui est sûr et certain, c'est que oui, il y a des composantes politiques, il y a des figures politiques qui ont rendu la tâche plus difficile aux autres parce qu'elles n'étaient pas consensuelles, parce qu'elles ne faisaient pas passer l'intérêt général avant. Et jusqu'aujourd'hui, on le voit encore. Jusqu'aujourd'hui, on le voit
0: Il y
1: complètement.
0: a une réaction de...
2: Non, ce n'était pas une réaction,
0: Ok.
2: c'est une
0: Oui.
2: question, mais qu'elle termine d'abord ce
0: Ok.
2: qu'elle est en train de dire.
0: Ouais, on te laisse terminer et il y aura une question de
1: Non,
0: plus.
1: mais je finis.
2: Voilà, j'ai une question liée au fait que nous habitons la Belgique ici. Et Gérard Kamanda Wakamanda, Maître Nimi, Mpinga Kassenda, ils ont fait comment dirais-je, ils ont été missionnés, on va dire ça comme ça, dans une mission dite de clarification. Parce que les relations entre la Belgique et le Congo étaient très très difficiles à ce moment. C'est une époque où le Premier ministre, c'était Wilfried Martens. Et ils sont arrivés ici et c'est Gérard Kamanda qui a dirigé la délégation. Il y a eu un débat incroyable, c'était épique. à la télévision en belge
1: Exactement.
2: le 11 décembre 1988. C'est le jour de l'arrivée, hein, de la délégation. Qu'est-ce qui est écrit par Gérard Kamanda lui-même, sur comment est-ce qu'il a vécu cette mission de clarification?
1: Alors, c'est vrai que dans les écrits, il n'y a pas eu beaucoup d'écrits autour de cette mission en détail, mais enfin, il n'y a pas eu beaucoup d'écrits. Il y a eu beaucoup d'écrits sur le contentieux belgo-congolais et la façon de le résoudre, etc. Et ce qui est vrai, c'est que beaucoup de ces écrits n'ont pas été publiés. Ça fera peut-être l'objet de publications qui vont venir. On a du pain sur la planche quand même par rapport à certaines choses qu'il a laissées. Mais en fait, je pense que déjà, pour revenir sur ce débat-là qui a été effectivement quand même, je pense, dans notre histoire et même dans l'histoire africaine, c'est quelque chose qui a marqué beaucoup de gens parce qu'en fait, ça a été une démonstration de force, en fait, d'un pays qui revendiquait, on va dire, sa souveraineté, oui, sa souveraineté face à des manipulations et on va dire peut-être à la mauvaise foi d'une ancienne puissance coloniale, justement, qui était dans la caricature, une fois encore, et l'instrumentalisation enfin, d'une certaine image du pouvoir de Mobutu à l'époque. Ce qui s'est passé, en fait, avec cette mission de clarification, c'est que les journalistes belges, donc, qui ont accueilli cette délégation, je pense, s'attendaient à, oui, peut-être infliger une espèce d'humiliation ou de correction, justement, à des représentants politiques, pour leur dire que oui, vous détournez l'argent de la coopération, etc., etc. Et en fait, ils ne s'attendaient tout simplement pas à ce que ce soit eux, en fait, qui se retrouvent quelque part humiliés devant la démonstration très brillante qu'ils sont parvenus à faire pour décortiquer, en fait, tous ces mécanismes qui étaient mis au point dans cette coopération-là pour quelque part, pour enrichir la Belgique. Oui, enrichir la Belgique au détriment du Zaïre. Et c'est ce qui a marqué, je pense, les esprits, c'est ce qui fait ce débat est resté comme ça dans l'histoire. Et je pense que c'est un débat qui est plus que jamais pertinent aujourd'hui, parce qu'il y a beaucoup de pays africains qui continuent de dénoncer des pratiques coloniales qui sont similaires dans leurs relations avec les anciennes puissances coloniales. On le voit en Afrique de l'Ouest avec le franc CFA, et ce sont les mêmes pratiques jusqu'aujourd'hui, justement, qui continuent, qui se, qui, comment je pourrais dire, qu'on essaie de sophistiquer ici et là. Mais en vrai, voilà, elle découle de toujours de la même logique et tout. Donc les choses ne changent pas vraiment. Et déjà à l'époque, voir comme ça des dignitaires qui, de façon très brillante, arrivent à exposer quelque part ces mécanismes-là, ben, ça a marqué beaucoup de gens de façon positive, même si certains ont interprété à tort cette mission comme celle d'une mission venue défendre le pouvoir, alors qu'il n'en était absolument rien. La question du contentieux belgo-congolais jusqu'aujourd'hui, c'est vraiment, pour parler un peu vulgairement, comment je pourrais dire, on s'est fait entuber par la Belgique et jusqu'aujourd'hui, nous n'avons jamais réussi quelque part à avoir gain de cause sur ça. Et c'est vrai que, enfin, c'est quelque chose. En fait, il y a beaucoup de pans de notre histoire qu'on n'étudie pas assez, qu'on ne remet pas suffisamment sur le devant de la scène et c'est dommage. Ça mérite vraiment d'être davantage mis en lumière, davantage étudié. Et ça fait partie des choses, je pense, dans les années à venir, je pense, sur lesquelles il faudra vraiment se pencher, en fait.
0: Alors, j'aimerais qu'on chute un peu vers la fin de ce deuxième chapitre et on va s'intéresser sur le Rwanda et le Burundi. Le chemin de la liberté se termine. Non, le deuxième chapitre du chemin de la liberté, voulais-je dire, se termine par l'attentat qui a coûté la vie au président rwandais Juvénal Habyarimana et burundais Cyprien Ntaryamira. On apprend dans ses livres que le président du Zaïre, Mobutu, devait lui-même être aussi à bord du fameux Falcon 50, avion qui a été la cible d'un missile et dont l'explosion a été l'élément déclencheur du génocide rwandais. Qu'est-ce qu'on apprend d'autre sur le début de ces génocides dans l'ouvrage de Gérard Kamanda?
1: Bon, on apprend beaucoup de choses, c'est très technique, mais en gros, s'il faut résumer, comment expliquer? C'est délicat. En fait, la question de la guerre la crise dans les Grands Lacs, elle est intimement liée justement au génocide parce que c'est le point de départ de tout. C'est le point de départ de l'afflux des réfugiés sur notre territoire qui a été un peu le couloir d'entrée justement à cette agression rwandaise qui n'est jamais repartie. Et la question de savoir pourquoi ce génocide a eu lieu, comment il a eu lieu et qui était derrière, ben forcément, en fait, vous trouvez aussi les réponses à qui sont les personnes, qui sont les instigateurs de la guerre qui nous est faite aujourd'hui. Et ce qu'on apprend dans le livre, donc c'est un petit peu, les coulisses, pour résumer, de quelle manière les Américains qui, on va dire, dans les années 90, qui avaient signé quelque part l'élimination de Mobutu, ont cherché à passer par les acteurs politiques rwandais de l'époque pour éliminer Mobutu. Sauf que le président Habyarimana de l'époque était en très bon terme avec Mobutu, qu'il considérait comme un frère. Donc la proposition américaine qui va lui être faite d'éliminer Mobutu, il va la décliner. Et c'est son refus qui va provoquer justement la mise en branle de la machine de guerre du FPR depuis l'Ouganda de Museveni, parce qu'il faut à chaque fois rappeler que Museveni, c'est vraiment le parrain de Kagame, c'est lui qui le fait venir des États-Unis, qui l'intègre dans le FPR, etc. Et c'est à partir de l'Ouganda que le FPR va commencer à déstabiliser. Dès 1990, ça va être des attaques incessantes contre le Rwanda d'Habyarimana. Donc, même la question du génocide, quand aujourd'hui on présente toutes ces thèses autour d'un Hutu power qui aurait, planifié à l'avance l'extermination des Tutsis, c'est faux et c'est nécessaire. Si on veut gagner cette guerre, moi je pense chez nous, il faut, le premier combat, c'est vraiment un combat contre la falsification de l'histoire. Et la falsification de l'histoire, elle commence par les narratifs mensongers de Kagame, jusque dans la façon dont il présente le génocide rwandais au monde. Parce que le génocide rwandais, comme je disais, c'est pas un Hutu power qui, bien à l'avance, avait programmé d'exterminer tous les Tutsis. C'est pas du tout ça. Ce génocide, c'est un déchaînement de colère effroyable suite à l'élimination d'un chef d'État, un chef d'État, surtout Habyarimana, qui était aimé de sa population, après 4 années d'attaques incessantes du FPR. C'est ça, en fait, qu'il faut se mettre en tête. Imaginez-vous que pendant 4 années, vous avez comme ça un groupe armé avec, en plus, des revendications idéologiques qui veulent revenir au nom, justement, d'un espèce de Tutsi power qu'ils veulent rétablir dans la région et tout ça. 4 années d'attaques incessantes, au bout desquelles, finalement, ils arrivent à éliminer un président. Et c'est ce déchaînement de colère-là qui a été spontané, qu'on le veuille ou non, même si on essaye de bricoler une thèse comme quoi ça a été fomenté à l'avance.
0: On a un auditeur au bout du fil. On va prendre l'auditeur, parce qu'il voudrait aussi réagir, si tu permets. Allô ?
1: D'accord.
3: Oui.
0: Oui, allô ?
3: Oui, bonjour.
0: Bonjour, monsieur, madame ?
3: Monsieur. Madame Diana, je voudrais te poser une question. Oui. Est-ce que dans les écrits de votre papa, est-ce que tu parles aussi du décès de M. Kassama Nkoy, probablement qui fut son condisciple, si je ne me trompe pas, ou de Makanda Kabobi?
0: Voilà, une question précise.
1: Ce sera tout? Non, ça n'a pas été évoqué.
0: Okay. Une autre question?
3: Non, c'était seulement ça, je voulais savoir parce que je pensais qu'il pouvait en parler. Parce que beaucoup de gens disent qu'il aurait pu être condisciple à Kassama Nkoy, mais qui a été aussi décédé dans des conditions.
0: Il est décédé en quelle année, vous savez nous dire?
3: Ah, je ne sais pas te dire exactement quelle année.
0: Diana, vous avez un...
1: Comme je disais, ça n'a pas été évoqué. Mais pour juste rebondir sur cette question, ce que je voudrais dire, parce que j'ai eu des réactions parfois surprenantes de personnes qui s'imaginent que j'ai peut-être que j'ai gardé certains passages, que je n'ai pas tout dit. Alors, moi, je tiens franchement à clarifier.
0: C'était une de mes questions aussi.
1: Comment ?
0: C'était une de mes questions vers la fin, mais bon, c'est pas grave, tu peux répondre.
1: Non, mais je vais le dire surtout par rapport... En fait, je pense qu'une fois que les gens ont commencé à lire certains extraits, justement, des assassinats, ils se sont dit « Ah, il devait y avoir plus que ça, et puis elle n'a pas tout mis. » Non. Pour ce qui est des périodes qui sont évoquées, je n'ai rien gardé pour moi, j'ai tout mis. Après, ce qui nous manque, c'est la fin du manuscrit et surtout ce qui concerne la partie du mandat de Joseph Kabila. C'est surtout cette partie-là, en fait, qui est manquante. Mais pour le reste, c'est l'intégralité de ce qu'il avait à écrire et à dire sur la période. Et ce que je tiens aussi à souligner, c'est juste que je pense, connaissant mon père, le but, quand il énumère même les assassinats ou quand il parle de certaines figures politiques, c'est pas de sortir des dossiers sur les gens. Les dossiers, c'est pas ce qui manque. C'est, je pense, et même quand il dit, par exemple, que les exemples qu'il donne sont volontairement limités, c'est parce qu'en fait, il y a aucun besoin d'étaler comme ça des dossiers. Le but, c'est d'illustrer, en fait, des dynamiques. Donc, je pense que, voilà, même si les gens ont peut-être envie d'en lire plus, ils se disent, ah, c'est dommage qu'il n'ait pas dit, s'il devait raconter tous les assassinats et tout, voilà, je pense que ce serait un livre de je ne sais pas combien de pages. Okay. Donc, je pense que son but, ce n'était pas d'exposer tous les cas, malheureusement, qu'il y a pu avoir d'assassinats et de dossiers scandaleux. C'était d'illustrer, peut-être par les plus représentatifs, les dynamiques un petit peu particulières qu'il y avait dans la classe politique et qui visait que le pays, qui compliquait, on va dire, justement, le développement du pays.
0: Alors, je propose qu'on fasse une petite pause et puis on revient, si tu permets bien.
1: Okay.

0: Allô, Diane Kamanda?
1: Oui, je suis
0: Alors,
1: là.
0: on va un peu gérer le temps parce qu'on me fait comprendre qu'on a un peu
1: Ouais, on se
0: débordé et tout ça. Bon,
1: fait
0: je pense que le peu qu'on a dit sur les livres, on dit déjà beaucoup et ça donnera certainement envie à nos auditeurs de découvrir un peu le contenu de l'ouvrage, Le chemin de la liberté. J'aimerais, si tu m'autorises, prendre quelques questions que les gens m'ont envoyées, notamment via WhatsApp, les réseaux sociaux, que je te le pose et on va petit à petit chuter vers la fin. Alors, j'ai une série de questions qui m'ont été envoyées par la personne signe, un quinoa en attente de lire ses mémoires. Alors, il y a,
1: D'accord.
0: voilà, c'est ça, je ne sais pas de qui il s'agit. La personne dit ceci, c'est vous qui avez choisi le titre Le chemin de la liberté ou votre père lui-même? Pourquoi le et pas les chemins? Existe-t-il un seul et unique chemin pour accéder à la liberté? Sous la plume de votre père, on suppose que la liberté, c'est la démocratie, la fin de la dictature, l'indépendance, la vraie. Pourtant, le parcours politique de Gérard Kamandawa-Kamanda est quelque peu atypique. Pour certains, c'est référence sans doute à son passé fougueux d'étudiant marxisan, pardon, dirigeant de l'UGEC. Ce serait un révolutionnaire. Pour d'autres, jugeant sa proximité avec Mobutu qui l'a servi, ce serait plutôt un mouvancier, au propre et au figuré, un opposant de bonne à loi. Alors, le chemin ou les chemins de la liberté?
1: Alors déjà, c'est le chemin de la liberté. Je n'ai pas choisi le titre.
0: Ok.
1: Ça aurait été très compliqué pour moi déjà de choisir un titre à sa place, mais non, il avait déjà intitulé comme ça, donc je me suis contenté de le reprendre. Ensuite, pour ce qui est de la seconde question, en gros, qui est un petit peu, on va dire, pour résumer, c'est un peu ce... Oui, il est... Enfin, après, vous savez, personne ne fait l'unanimité, hein, que certains le voient comme un révolutionnaire et d'autres comme un mouvancier. Ce qui est sûr et certain, c'est que c'était absolument tout sauf un mouvancier, parce que ce qui est effectivement sa carrière politique, elle est très atypique. Et quand on parle de proximité, sa proximité avec Mobutu, elle était réelle, mais ça n'a jamais été une proximité de, comme on dirait aujourd'hui, pour reprendre cette expression, de djaléliste, on va dire. C'est quelqu'un qui a toujours eu ses propres convictions et qui n'a jamais hésité à les défendre, quitte justement à ce que ça lui cause de gros soucis. Il a été arrêté à plusieurs reprises, il a été, que ce soit son exil de 12 ans à l'EUA, et beaucoup de choses, en fait, les gens ne connaissent pas beaucoup son parcours. Et c'est pour ça que ça me tient à cœur aussi que les gens connaissent la réalité de son parcours. Parce que le réduire à un mouvancier, c'est vraiment très, très mal connaître sa personne et très, très mal connaître son parcours. Et ça, c'est tout ce que je peux dire. Et dans la seconde édition qui va intervenir, qui sera beaucoup plus riche, dans laquelle je vais partager des correspondances personnelles qu'il a eues avec Mobutu et d'autres documents assez inédits, les gens comprendront la complexité de ce rapport qu'il avait avec Mobutu, parce qu'il n'a pas intégré ce régime pour aller dans le sens de Mobutu. Non, pas du tout. C'était quelqu'un qui avait à cœur les intérêts du pays et qui pensait être suffisamment, et ça c'est quelque chose qu'il a toujours, être suffisamment doué et habile pour arriver à infléchir la politique. Et ce qui est dommage dans notre histoire, c'est qu'on oublie quand même que cette classe politique-là, il y a eu des personnages politiques qui se sont battus pour qu'on arrive au multipartisme, pour qu'on arrive quand même avec la CNS à arracher des avancées démocratiques énormes. Et ce n'est pas un hasard si c'est au moment où on les a arrachés que cette guerre nous est tombée dessus, que les Américains nous sont tombés dessus avec tout ce qui a été fomenté autour de l'agression rwandaise. C'est pas un hasard. Il faut quand même pas besoin d'avoir fait Saint-Cyr pour comprendre que les choses n'arrivent pas comme ça. Donc, au moment où la classe politique arrive à arracher, on va dire, quand même des avancées, d'ailleurs que Mobutu lui-même, quand on parle justement de mouvancier, de complaisance avec le pouvoir, si vous lisez Nguanda dans Ainsi sonne le glas, il cite Mobutu en disant que Mobutu reprochait justement à aux hommes politiques qui étaient le plus proche de lui de ne pas s'être suffisamment battu contre, je cite, Kamanda et Musengo, qui lui ont imposé justement une constitution qui le dépouillait de tous ses pouvoirs. Ça, c'est Nguanda qui l'écrit dans Ainsi sonne le glas. Donc, ça veut dire que c'était pas quelque. En fait, il faut connaître toutes ces. Il faut mettre de la nuance dans l'analyse une fois encore. C'était pas une classe politique où tout le monde allait dans le même sens et puis voilà, ils étaient là pour encenser Mobutu du matin au soir. Non, il y a eu des gens qui se sont battus Donc, il faut s'informer, connaître notre histoire. On en a besoin. Et les aînés aussi, essayer de transmettre de façon honnête et l'honnêteté intellectuelle de dire les choses. Poboko sarape mingi. Voilà, ça, c'est mon petit coup de gueule personnel. Beaucoup de nos aînés ne disent pas les choses comme. C'est la réalité, Prince. Beaucoup de nos aînés ne disent pas l'histoire comme elle est. Ils essayent d'enjoliver un petit peu leur propre parcours. Ils essayent de. Non. Boloba makamunding ezalaki. Parce que nous, les jeunes, on a besoin de savoir comment les choses se sont passées pour construire des stratégies efficaces pour qu'on ne transmette pas cette guerre comme un cadeau empoisonné, là-bas, un abysso éternellement.
0: Okay.
1: Voilà.
0: Alors,
1: Donc, c'est à
0: je
1: toi
0: vais
1: de savoir.
0: prendre deux dernières questions qui me viennent des auditeurs qui nous écoutent. Alors, la première, la question dit ceci, faisons un peu de la politique fiction. Si la mort n'avait pas emporté très tôt votre père, quel parcours aurait-il eu avec les successeurs de Mobutu?
1: Avec les successeurs de Mobutu.
0: Ouais, on a Kabila le papa, Kabila fils et Étienne, Félix Tshisekedi. Voilà.
1: Alors déjà, on a déjà la réponse avec les successeurs qu'il a eu à connaître de son vivant, c'est-à-dire qu'il n'a jamais été un kabyliste, c'est-à-dire que quand il a rejoint le gouvernement de transition. C'est d'ailleurs dans le livre, il écrit hein, tous les espoirs qu'il avait justement sur le rôle qu'il avait à jouer dans cette transition et comment les choses ne se sont pas du tout passées comme il avait pu l'espérer. Et une fois encore, parce que voilà, les nombreuses contradictions au sein d'une classe politique qui est pas capable qui est pas capable de s'entendre pour mettre l'intérêt du pays au-dessus de tout. Donc je pense que quel lien il aurait eu? Je pense qu'il n'aurait eu peut-être aucun lien. Parce qu'il était déjà, toutes les dernières années, il était un peu en dehors, il s'était mis un peu en dehors du jeu. C'est-à-dire qu'il faisait des choses, il avait participé par exemple aux travaux de, je crois, Concertation nationale. Bref, en gros, il écrivait beaucoup, même des choses qui ne sont pas publiées.
0: Ok.
1: Et quand je lui dis, mais est-ce que tu réalises au moins en gros, à quoi ça te sert? Tout ce que tu es en train de faire, tu passes des nuits. Il avait une vie déjà qui n'était pas simple, les conditions de vie qui n'étaient pas simples. Tu fais des nuits blanches à écrire, à travailler, etc. Ça te sert à quoi? Je lui disais, puisque de toute façon, tu ne pactises pas quelque part avec ce pouvoir-là et tout ça. Et lui me répondait que c'était pour la postérité, que c'était pas, voilà, il écrivait pour les. Il avait constamment à l'esprit, en fait, ce qu'il devait laisser à la jeunesse, ce qu'il devait laisser aux générations futures. Et je trouve que c'est quelque chose qu'on ne retrouve pas beaucoup dans l'esprit des tenants de la politique aujourd'hui. Ils pensent à eux, ils pensent pas beaucoup aux jeunes et à ce qui viennent après. Et même de la transmission, du coup, ça se ressent. On ne transmet pas grand-chose.
0: Je prends une dernière question, parce qu'il y a des questions qui arrivent. À Kinshasa, c'est quelqu'un qui nous écrit qui est à Kinshasa. À Kinshasa, où l'on cherche comme une aiguille dans une botte de foin, les mémoires de Kamanda Wakamanda, on chuchote que dans ses mémoires, Maître Kamanda Wakamanda règle ses comptes avec ses anciens compagnons, dont la plupart sont morts aujourd'hui, et qui n'auront pas l'occasion de se défendre. Qu'en dis-tu?
1: Non, je pense pas du tout, parce que croyez-moi, comme je vous dis, en fait, le livre, c'est une infime partie de ce que nous on a pu apprendre de lui oralement et que voilà, que beaucoup de gens ne sauront jamais. S'il avait des comptes à régler, croyez-moi, c'est pas en 200 pages ou même en 500 pages qu'il les aurait réglés. Donc, il ne règle absolument pas ses comptes. C'est vraiment un livre qui est tourné vers la réflexion, les réflexions que nous devons avoir sur nous-mêmes, sur nos comportements et sur les solutions à trouver.
0: Alors
1: Et
0: Diana,
1: si, ouais.
0: mais alors quel est ton mot de la fin? Comment se procurer cet ouvrage pour ceux qui veulent en apprendre beaucoup, beaucoup sur cette partie de l'histoire de notre pays? Voilà.
1: Il est disponible sur Amazon, mais il est temporairement indisponible, mais il le sera à nouveau d'ici une semaine. Et pour Kinshasa, comme on a été un peu surpris par la demande, qui est effectivement très importante, ce qu'on avait mis en place au début comme circuit de distribution s'avère un peu faible par rapport à la demande. Donc en gros, d'ici 2 semaines, 3 semaines maximum, le livre sera disponible dans des points de vente que nous allons communiquer sur la page Facebook et sur le site internet qui va être mis en ligne d'ailleurs aujourd'hui. Donc il y aura un point de vente où les gens pourront aller se le procurer. Je suis contente de voir qu'il intéresse beaucoup et que la demande est très forte, mais du coup, ça nous a obligés à réaménager un peu la façon de distribuer à Kinshasa, mais ça va venir. Ça va venir.
0: Alors, chers auditeurs et auditrices, nous arrivons à la fin de ces bels échanges consacrés à l'œuvre et à l'héritage de Gérard Kamanda Wakamanda, à travers ses mémoires, Les Chemins de la Liberté. Ce voyage au cœur de l'histoire politique et sociale de la RDC nous rappelle à quel point le passé éclaire le présent et prépare l'avenir. En explorant ces pages riches d'enseignements, nous avons vu les défis d'une nation, d'un pays en quête de stabilité, d'unité et de justice. Mais nous avons aussi perçu l'espoir et la foi inébranlable d'un homme dont la capacité des Congolais à surmonter les divisions et à écrire ensemble un nouveau chapitre de leur histoire. Aujourd'hui, alors que nous continuons, notre pays continue cette longue marche vers l'unité, comme le dit si bien l'auteur, souvenons-nous que chacun d'entre nous a un rôle à jouer dans la construction d'un Congo uni, fort et prospère. Merci à toi, Diana Kamanda, pour avoir partagé avec nous ces précieuses réflexions et souvenirs de ton père. Merci à vous,
1: Merci
0: chers
1: beaucoup.
0: auditeurs, pour votre fidélité et votre engagement, restant mobilisés, curieux et ouverts au dialogue. Je vous donne rendez-vous donc pour la prochaine fois pour un nouveau moment d'échange. En attendant, portez-vous bien. Et continuez à faire résonner la voix de l'Afrique, la voix du Congo, partout où vous êtes. À bientôt, Diane.
1: À bientôt.

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1: 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Toujours c'est Pirama Maramoko, Yamike Mike. Bon, tant que nous sommes là, nous sommes là, nous sommes là, nous sommes là, nous sommes là, nous sommes là. Non. Nous sommes là, nous sommes là, théorie, côté religion spirituelle. Non. Tout ça, nous sommes là, nous sommes là, nous sommes là, nous sommes là. Nous sommes là, écoute, ah, et c'est beaucoup de choses.
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1: 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Congo, c'est Congo, il n'y a plus d'espoir, non. 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
1: 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Azonga ils sont habillés, ils sont avionnés. Tu peux dire qu'ils sont non mercenaires, n'importe quoi. Ah bon, moi il est là. Un civil, un jeune, il avait même pas 20 ans.
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0: 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Et donc, et pas, mais tout ça, c'est parce qu'il y a des gens qui pensent, qui réfléchissent, qui analysent, qui trouvent des solutions. 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

0: Minuit, voici l'heure du crime. Sortant d'une chambre voisine, un homme surgit dans le noir. Il ôte ses souliers, s'approche de l'armoire sur la pointe des pieds et saisit un couteau dont l'acier lui bien aiguisé, puis, masquant ses yeux de fouine avec un pan de son manteau, il pénètre dans la cuisine et, d'un seul coup comme un bourreau, avant que ne crie la victime, ouvre le cœur d'un artichaut.
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0: Chapitre 1. Initiation. L'explorateur du temps, car c'est ainsi que pour plus de commodité nous l'appellerons, nous exposait un mystérieux problème. Ses yeux gris et vifs étincelaient, et son visage, habituellement pâle, était rouge et animé. Dans la cheminée, la flamme brûlait joyeusement, et la lumière douce des lampes à incandescence en forme de lys d'argent se reflétait dans les bulles qui montaient brillantes dans nos verres. Nos fauteuils, dessinés d'après ces modèles, nous embrassaient et nous caressaient au lieu de se soumettre à regret un océan. Il régnait cette voluptueuse atmosphère d'après-dîner où les pensées vagabondent gracieusement, libres des entraves de la précision. Et il nous expliqua la chose de cette façon, insistant sur certains points avec son index maigre, tandis que, renversés dans nos fauteuils, nous admirions son ardeur et son abondance d'idées pour soutenir ce que nous croyons alors un de ses nouveaux paradoxes. « Suivez-moi bien. Il va me falloir discuter une ou deux idées qui sont universellement acceptées. Ainsi, par exemple, la géographie qu'on vous a enseignée dans vos classes est fondée sur un malentendu. Est-ce que ce n'est pas là entrer en matière avec une bien grosse question ?» demanda Philby, raisonneur à la chevelure rousse. « Je n'ai pas l'intention de vous demander d'accepter quoi que ce soit sans argument raisonnable. Vous admettrez bientôt tout ce que je veux de vous. Vous savez, n'est-ce pas, qu'une ligne mathématique, une ligne de dimension nulle, n'a pas d'existence réelle. On vous a enseigné cela. De même pour un plan mathématique. Ces choses sont de simples abstractions. Parfait, dit le psychologue. De même, un cube, n'ayant que longueur, largeur et épaisseur, peut-il avoir une existence réelle? Ici, j'objecte, dit Philby. Certes, un corps solide existe. Toute chose réelle, c'est ce que croient la plupart des gens. Mais attendez un peu. Est-ce qu'il peut exister un cube instantané ? Je n'y suis pas, dit Philby. Est-ce qu'un cube peut avoir une existence réelle sans durer pendant un espace de temps quelconque ? Philby devint pensif. Manifestement, continua l'explorateur du temps, tout corps réel doit s'étendre dans quatre directions. Il doit avoir longueur, largeur, épaisseur et durée. Mais par une infirmité naturelle de la chair, que je vous expliquerai dans un moment, nous inclinons à négliger ce fait. Il y a en réalité quatre dimensions, trois que nous appelons les trois plans de l'espace, et une quatrième, le temps. On tend cependant à établir une distinction factice entre les trois premières dimensions et la dernière, parce qu'il se trouve que nous ne prenons conscience de ce qui nous entoure que par intermittence. Tandis que le temps s'écoule, du passé vers l'avenir, depuis le commencement jusqu'à la fin de votre vie. « Ça, dit un très jeune homme qui faisait des efforts spasmodiques pour rallumer son cigare au-dessus de la lampe, ça, très clair, vraiment. Or, n'est-il pas remarquable que l'on néglige une telle vérité ?» continua l'explorateur du temps avec un léger accent de bonne humeur. « Voici ce que signifie réellement la quatrième dimension. » Beaucoup de gens en parlent sans savoir ce qu'ils disent. Ce n'est qu'une autre manière d'envisager le temps. Il n'y a aucune différence entre le temps, quatrième dimension, et l'une quelconque des trois dimensions de l'espace, sinon que notre conscience se meut avec elle. Mais quelques imbéciles se sont trompés sur le sens de cette notion. Vous avez tous su ce qu'ils ont trouvé à dire à propos de cette quatrième dimension. Non, pas moi, dit le provincial. Simplement ceci. L'espace, tel que nos mathématiciens l'entendent, est censé avoir trois dimensions, qu'on peut appeler longueur, largeur et épaisseur, et il est toujours définissable par référence à trois plans, chacun à angle droit avec les autres. Mais quelques esprits philosophiques se sont demandé pourquoi exclusivement trois dimensions? Pourquoi pas une quatrième direction à angle droit avec les trois autres? Et ils ont même essayé de construire une géométrie à quatre dimensions. Le professeur Simon Newcomb exposait celle-ci, il y a 4 ou 5 semaines, à la Société mathématique de New York. Vous savez comment, sur une surface plane, qui n'a que 2 dimensions, on peut représenter la figure d'un solide à 3 dimensions. À partir de là, ils soutiennent que, en partant d'images à 3 dimensions, ils pourraient en représenter 1 à 4 s'il leur était possible d'en dominer la perspective. Vous comprenez ? Je pense que oui, murmura le provincial. Et fronçant les sourcils, il se perdit dans des réflexions secrètes ses lèvres s'agitant comme celles de quelqu'un qui répète des versets magiques. « Oui, je crois que j'y suis, maintenant, » dit-il au bout d'un moment, et sa figure s'éclaira un instant. « Bien, je n'ai pas de raison de vous cacher que, depuis un certain temps, je me suis occupé de cette géométrie des quatre dimensions. J'ai obtenu quelques résultats curieux. Par exemple, voici une série de portraits de la même personne à 8 ans, à 15 ans, à 17 ans, un autre à 23 ans, et ainsi de suite. Ils sont évidemment les sections, pour ainsi dire, les représentations sous 3 dimensions d'un être à 4 dimensions qui est fixe et inaltérable. Les hommes de science, continua l'explorateur du temps, après nous avoir laissé le loisir d'assimiler ces derniers mots, savent parfaitement que le temps n'est qu'une sorte d'espace. Voici un diagramme scientifique bien connu. Cette ligne, que suit mon doigt, indique les mouvements du baromètre. Hier, il est monté jusqu'ici. Hier soir, il est descendu jusque-là. Puis ce matin, il s'élève de nouveau et doucement, il arrive jusqu'ici. À coup sûr, le mercure n'a tracé cette ligne dans aucune des dimensions de l'espace généralement reconnues. Il est cependant certain que cette ligne a été tracée, et nous devons donc en conclure qu'elle fut tracée au long de la dimension du temps. « Mais, dit le docteur en regardant fixement brûler la houille, si le temps n'est réellement qu'une 4e dimension de l'espace, pourquoi l'a-t-on considéré et le considère-t-on encore comme différent? Et pourquoi ne pouvons-nous pas nous mouvoir ça et là dans le temps comme nous nous mouvons ça et là dans les autres dimensions de l'espace ?» L'explorateur du temps sourit. « Êtes-vous bien sûr que nous pouvons nous mouvoir librement dans l'espace? Nous pouvons aller à gauche et à droite, en avant et en arrière, assez librement, et on l'a toujours fait. J'admets que nous nous mouvons librement dans 2 dimensions. Mais que direz-vous des mouvements de haut en bas et de bas en haut? Il semble qu'alors la gravitation nous limite singulièrement. « Pas précisément, dit le docteur. Il y a les ballons. » Mais avant les ballons, et si l'on accepte les bonds spasmodiques et les inégalités de surface, l'homme est tout à fait incapable du mouvement vertical. Toutefois, il peut se mouvoir quelque peu de haut en bas et de bas en haut. Plus facilement, beaucoup plus facilement de haut en bas que de bas en haut. Et vous ne pouvez nullement vous mouvoir dans le temps. Il vous est impossible de vous éloigner du moment présent. Mon cher ami, c'est là justement ce qui vous trompe. C'est là justement que le monde entier est dans l'erreur. Nous nous éloignons incessamment du moment présent. Nos existences mentales, qui sont immatérielles et n'ont pas de dimension, se déroulent au long de la dimension du temps avec une vélocité uniforme, du berceau jusqu'à la tombe, de la même façon que nous voyagerions vers le bas si nous commencions nos existences 50 kilomètres au-dessus de la surface de la Terre. Mais la grande difficulté est celle-ci, interrompit le psychologue. Vous pouvez aller de ci, de là, dans toutes les directions de l'espace, mais vous ne pouvez aller de ci, de là, dans le temps. C'est là justement le germe de ma grande découverte. Mais vous avez tort de dire que nous ne pouvons pas nous mouvoir dans tous les sens du temps. Par exemple, si je me rappelle très vivement quelque incident, je retourne au moment où il s'est produit. Je suis distrait, j'ai l'esprit absent, comme vous dites. Je fais un saut en arrière pendant un moment, naturellement. Nous n'avons pas la faculté de demeurer en arrière pour une longueur indéfinie de temps. Pas plus qu'un sauvage ou un animal ne peut se maintenir à 2 mètres en l'air. Mais l'homme civilisé est à cet égard mieux pourvu que le sauvage. Il peut s'élever dans un ballon en dépit de la gravitation, et pourquoi ne pourrait-il espérer que finalement, il lui sera permis d'arrêter ou d'accélérer son impulsion au long de la dimension du temps, ou même de se retourner et de voyager dans l'autre sens? « Oh, ça, par exemple !» commença Philby. « C'est... »« Pourquoi pas ?» demanda l'explorateur du temps. « C'est contre la raison !» acheva Philby. « Quelle raison ?» dit l'explorateur du temps. « Vous pouvez, par toutes sortes d'arguments, démontrer que le blanc est noir et que le noir est blanc, » dit Philby, « mais vous ne me convaincrez jamais. »« Peut-être bien, » dit l'explorateur du temps. Mais vous commencez à voir maintenant quel fut l'objet de mes investigations dans la géométrie des 4 dimensions. Il y a longtemps que j'avais une vague idée d'une machine pour voyager à travers le temps, s'exclama le très jeune homme, qui voyagera indifféremment dans toutes les directions de l'espace et du temps, au gré de celui qui la dirige. » Philby se contenta de rire. « Mais j'en ai fait la vérification expérimentale, » dit l'explorateur du temps. « Voilà qui serait fameusement commode pour un historien, » suggéra le psychologue. « On pourrait retourner en arrière et vérifier, par exemple, les récits qu'on nous donne de la bataille de Hastings. »
1: « Ne pensez-vous pas que vous attireriez l'attention ?» dit le médecin. « Nos ancêtres ne toléraient guère l'anachronisme. On pourrait apprendre le grec des lèvres mêmes d'Homère et de Platon, » pensa le très jeune homme.
0: « Dans ce cas, il vous ferait coller certainement à votre premier examen. Les savants allemands ont tellement perfectionné le grec. »«
1: C'est là quel avenir ?» dit le très jeune homme. « Pensez donc. » On pourrait placer tout son argent, le laisser s'accumuler à intérêts composés et se lancer en avant.
0: À la découverte d'une société édifiée sur une base strictement communiste, dis-je. De toutes les théories extravagantes ou fantaisistes, commença le psychologue. Oui, c'est ce qu'il me semblait. Aussi, je n'en ai jamais parlé jusqu'à...
1: La vérification expérimentale, m'écriai-je. Allez-vous vraiment vérifier cela ?
0: « L'expérience !» cria Philby, qui se sentait la cervelle fatiguée. « Eh bien, faites-nous voir votre expérience, » dit le psychologue, « bien que tout cela ne soit qu'une farce, vous savez. »
2: L'explorateur du temps nous regarda tour à tour en souriant. Puis, toujours avec son léger sourire et les mains enfoncées dans les poches de son pantalon, il sortit lentement du salon et nous entendîmes ses pantoufles traîner dans le long passage qui conduisait à son laboratoire.
0: Le psychologue nous regarda. « Je me demande ce qu'il va faire. »«
1: Quelques tours de passe-passe ou d'escamotage, » dit le docteur.
0: Puis, Philby entama l'histoire d'un prestidigitateur qu'il avait vu à Burslem. Mais avant même qu'il eût terminé son introduction, l'explorateur du temps revint, et l'anecdote en resta là.

0: Chapitre 2. La machine. L'objet que l'explorateur du temps tenait à la main était une espèce de mécanique en métal brillant, à peine plus grande qu'une petite horloge et très délicatement faite. Certaines parties étaient en ivoire, d'autres en une substance cristalline et transparente. Il me faut tâcher maintenant d'être extrêmement précis, car ce qui suit, à moins d'accepter sans discussion les théories de l'explorateur du temps, est une chose absolument inexplicable. Il prit l'une des petites tables octogonales qui se trouvaient dans tous les coins de la pièce et il la plaça devant la cheminée, avec deux de ses pieds sur le devant du foyer. Sur cette table, il plaça son mécanisme. Puis, il approcha une chaise et s'assit. Le seul autre objet sur la table était une petite lampe à abat-jour dont la vive clarté éclairait en plein la machine. Il y avait là aussi une douzaine de bougies, deux dans des appliques, de chaque côté de la cheminée, et plusieurs autres dans des candélabres, de sorte que la pièce était brillamment illuminée. Je m'assis moi-même dans un fauteuil bas, tout près du feu, et je l'attirai en avant de façon à me trouver presque entre l'explorateur du temps et le foyer. Philby s'était assis derrière lui, regardant par-dessus son épaule. Le docteur et le provincial l'observaient par côté et à droite. Le psychologue à gauche, le très jeune homme, se tenait derrière le psychologue. Nous étions tous sur le qui-vive. Il me semble impossible que dans ces conditions, nous ayons pu être dupes de quelque supercherie. L'explorateur du temps nous regarda tour à tour, puis il considéra sa machine. « Eh bien ?» dit le psychologue. « Ce petit objet n'est qu'une maquette, » dit l'explorateur du temps, en posant ses coudes sur la table et joignant ses mains au-dessus de l'appareil. « C'est le projet que j'ai fait d'une machine pour voyager à travers le temps. Vous remarquerez qu'elle a l'air singulièrement louche et que cette barre scintillante a un aspect bizarre, en quelque sorte irréel. » Il indiqua la barre avec son doigt. « Voici encore ici un petit levier blanc, et là, en voilà un autre. » Le docteur se leva et examina curieusement la chose. « C'est admirablement construit, » dit-il. « J'ai mis 2 ans à la faire, » répondit l'explorateur du temps. Puis, lorsque nous eûmes tous imité le docteur, il continua. « Il vous faut maintenant comprendre nettement que ce levier, si on appuie dessus, envoie la machine glisser dans le futur, et que cet autre renverse le mouvement. Cette selle représente le siège de l'explorateur du temps. Tout à l'heure, je presserai le levier et la machine partira. Elle s'évanouira, passera dans les temps futurs et ne reparaîtra plus. Regardez-la bien. Examinez aussi la table et rendez-vous compte qu'il n'y a ici aucune supercherie. Je n'ai pas envie de perdre ces modèles pour m'entendre ensuite traiter de charlatan. » Il y eut un silence d'une minute peut-être. Le psychologue fut sur le point de me parler, mais il se ravisa. Alors l'explorateur du temps avança son doigt vers le levier. « Non, » dit-il tout à coup. « Donnez-moi votre main. » Et se tournant vers le psychologue, il lui prit la main et lui dit d'étendre l'index, de sorte que ce fut le psychologue qui lui-même mit en route pour son interminable voyage le modèle de la machine du temps. Nous vîmes tous le levier s'abaisser. « Je suis absolument sûr qu'il n'y eut aucune supercherie. » On entendit un petit sifflement et la flamme de la lampe fila. Une des bougies de la cheminée s'éteignit et la petite machine tout à coup oscilla, tourna sur elle-même, devint indistincte, apparut comme un fantôme pendant une seconde peut-être, comme un tourbillon de cuivre scintillant faiblement, puis elle disparut. Sur la table, il ne restait plus que la lampe. Pendant un moment, chacun resta silencieux, puis Philby jura. Le psychologue revint de sa stupeur et tout à coup regarda sous la table. L'explorateur du temps éclata de rire gaiement. « Eh bien, » dit-il du même ton que le psychologue. Puis, se levant, il alla vers le pot à tabac sur la cheminée et commença à bourrer sa pipe en nous tournant le dos. Nous nous regardions tous avec étonnement. « Dites donc, est-ce que tout cela est sérieux ?» dit le docteur. « Croyez-vous sérieusement que cette machine est en train de voyager dans le temps ?»« Certainement, » dit notre ami, en se baissant vers la cheminée pour enflammer une allumette. Puis, il se retourna en allumant sa pipe pour regarder en face le psychologue. Celui-ci, pour bien montrer qu'il n'était nullement troublé, prit un cigare et essaya de l'allumer sans l'avoir coupé. Bien plus, j'ai ici, dit-il en indiquant le laboratoire, une grande machine presque terminée, et quand elle sera complètement montée, j'ai l'intention de faire moi-même avec elle un petit voyage. Vous prétendez que votre machine voyage dans l'avenir ? Demanda Philby. Dans les temps à venir ou dans les temps passés ? Ma foi, je ne sais pas bien lesquels. Un instant après, le psychologue eut une inspiration. Si elle est allée quelque part, ce doit être dans le passé. Pourquoi ? Demanda l'explorateur du temps. Parce que je présume qu'elle ne s'est pas mue dans l'espace, et si elle voyageait dans l'avenir, elle serait encore ici dans ce moment, puisqu'il lui faudrait parcourir ce moment-ci. Mais, dis-je, si elle voyageait dans le passé, elle aura dû être visible quand nous sommes entrés tout à l'heure dans cette pièce. De même que jeudi dernier et le jeudi d'avant, et ainsi de suite. Objection sérieuse, remarqua d'un air d'impartialité le provincial, en se tournant vers l'explorateur du temps. Pas du tout, répondit celui-ci. Puis s'adressant au psychologue, vous qui êtes un penseur, vous pouvez expliquer cela. C'est du domaine de l'inconscient, de la perception affaiblie. Certes oui, dit le psychologue en nous rassurant. C'est là un point très simple de psychologie. J'aurais dû y penser. C'est assez évident, et cela soutient merveilleusement le paradoxe. Nous ne pouvons pas plus voir ni apprécier cette machine que nous ne pouvons voir les rayons d'une roue lancée à toute vitesse ou un boulet lancé à travers l'espace. Si elle s'avance dans le temps 50 fois ou 100 fois plus vite que nous, si elle parcourt 1 minute pendant que nous parcourons 1 seconde, l'impression produite sera naturellement 1/50 ou 1/100 de ce qu'elle serait si la machine ne voyageait pas dans le temps. C'est bien évident. Il passa sa main à la place où avait été la machine. « Comprenez-vous ? » demanda-t-il en riant. Nous restâmes assis, les yeux fixés sur la table vide, jusqu'à ce que notre ami nous eût demandé ce que nous pensions de tout cela. « Cela me semble assez plausible ce soir, » dit le docteur. « Mais attendons jusqu'à demain, attendons le bon sens matinal. »«
1: Voulez-vous voir la machine elle-même ? » demanda notre ami.
0: En disant cela, il prit une lampe et nous entraîna au long du corridor, exposé au courant d'air qui menait à son laboratoire. Je me rappelle très vivement la lumière tremblotante, la silhouette de sa grosse tête étrange, la danse des ombres, notre défilé à sa suite, tous ahuris mais incrédules. Et comment aussi nous aperçûmes dans le laboratoire une machine beaucoup plus grande que le petit mécanisme que nous avions vu disparaître sous nos yeux. Elle comprenait des parties de nickel, d'ivoire. D'autres avaient été limées ou sciées dans le cristal de roche. L'ensemble était à peu près complet, sauf des barres de cristal torse qui restaient inachevées sur un établi, à côté de quelques esquisses et plans. Et j'en pris une pour mieux l'examiner. Elle semblait être de quartz.
2: « Voyons, dit le docteur, parlez-vous tout à fait sérieusement ou bien n'est-ce qu'une supercherie comme ce fantôme que vous nous avez fait voir à Noël ?»
0: « J'espère bien, dit notre ami en élevant la lampe, explorer le temps sur cette machine. Est-ce clair ? Je n'ai jamais été si sérieux de ma vie. » Aucun de nous ne savait comment prendre cela. Je rencontrai le regard de Philby par-dessus l'épaule du docteur. Il eut un solennel clignement de paupières.

0: Hé, hey, t'as pas vu mon chat?
1: Margoton, la jeune bergère, trouvant dans l'herbe un petit chat qui venait de perdre sa mère, l'adopta. Elle entr'ouvre sa collerette et le couche contre son sein. C'était tout ce qu'elle avait, pauvrette, comme coussin.

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